Don't Knock Upon My Door, Billy Fury, s'il est un artiste qui, plus que tout autre, crédibilise le rock anglais, c'est bien Billy Fury. Le Rolling Stone Keith Richards a affirmé à une époque, Cliff Richard était un grand rocker, mais il y a eu Billy Fury qui a fait ce fantastique album dont il avait composé tous les titres, comme c'est devenu courant bien plus tard. Il a su réunir quelques-uns de ses copains musiciens. Alors le producteur Jack Good, lui, de son côté, a déclaré qu'en ce temps-là, Billy Fury était sans doute le meilleur chanteur de rock'n'roll au monde.

adolescent comme Billy Fury. Duffy Power, qu'on vient d'écouter dans le classique Wall, Lotta Checking Going On, Duffy Power avait une indéniable beauté, il avait un charisme éclatant dès qu'il s'emparait du micro. Son manager Larry Parnes voulait en faire une idole des jeunes. Dans les années 60, il a fait une seconde carrière comme bluesman anglais, accompagné entre autres par le guitariste John McLaughlin. C'est Billy Fury qui l'a attiré vers le blues en lui faisant écouter un best-of de Muddy Waters. Johnny Kidd, I Want That.

0: I Want That, un morceau que Johnny Hallyday a repris à ses débuts sous le titre de Oui mon cher. Pendant la saison 65-66, Johnny Kidd devait se produire à la Locomotive à Paris. Lorsque je suis allé le chercher, ses musiciens, les pirates, m'ont annoncé qu'il avait été refoulé à la frontière parce que ses papiers étaient périmés. On ne l'a jamais vu en France puisque il est mort en octobre 66 à la suite d'un accident de la route. Mon copain chanteur, guitariste, aussi journaliste d'ailleurs, Tony Marlowe, perpétue son souvenir, c'est à ne pas manquer.
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Petit intermède dans cette émission avec quelqu'un d'énorme dans l'histoire de la rock music que j'ai eu l'occasion d'interviewer avec ses acolytes Paul McCartney, George Harrison et Ringo Starr en novembre 63 avec les Beatles, donc juste avant que je ne parte effectuer mon service militaire, quelqu'un de très engagé tué par un jeune fan fou furieux à New York en 1980. Alors John Lennon, comme McCartney a toujours adoré le rock and roll pur et dur, il a d'ailleurs sorti un album intitulé tout simplement Rock and Roll en 1975 avec divers classiques du rock. Dès 1970, on avait eu un original de Lennon enregistré avec le célèbre producteur Phil Spector, Instant Karma, là qu'on vient d'écouter, où il y avait à la guitare son vieux complice George Harrison, un disque très rock'n'roll que je vous ai proposé avant la seconde partie de cette émission qui, elle, est consacrée à des artistes qui sont dans leur série de Jukebox Magazine que j'ai écrit, qui s'appelle « The Rock'n'Roll au Rhythm and Blues ».

À la fin de sa vie, Johnny Hooker a publié plusieurs autres titres avec d'autres stars comme le bluesman Walter Horton, Carlos Santana, Can Edit, Los Lobos, John Thorogood, Robert Cray, Bunny Raitt, Keith Richards, Van Morrison, Ray Cooder. Il a poussé son dernier souffle le jour de la fête de la musique, le 21 juin 2001, paisiblement dans son sommeil chez lui à San Francisco, où une semaine plus tôt, ce patriarche du blues venait de participer à un festival. Enregistré en 1961, Boom Boom, repris en Angleterre par les Animals, Eric Burdon, est l'un de ses classiques les plus connus avec Shake It Baby, enregistré le 18 octobre 62 avec T-Bone Walker et Willie Dixon. Howling Wolf, mon bluesman préféré, The Red Rooster,

Les classiques de ce colosse à la voix énorme ont été repris par les Doors, Backdoor Man, How Many More Years par Led Zeppelin, I Am Superstitious par le Jeff Beck Group avec Rod Stewart. Jimi Hendrix, lui, a repris Killing Floor. Les Rolling Stones, Little Red Rooster, c'est donc le titre qu'on vient d'écouter. Cream, avec Eric Clapton, a repris aussi des titres de Howling Wolf et puis tant d'autres comme les Yardbirds ou Ten Years After. Howling Wolf, chanteur, harmoniciste, guitariste à 16 heures, est l'un des artistes qui a le plus contribué au développement du blues de Chicago au blues électrique. Just let me hear some of that rock and roll music. Chuck Berry, rock and roll music.

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Dans les années 60, je l'ai rencontré à plusieurs reprises pour l'interviewer, pour Disco Revue, puis Rock et Folk. J'ai même été son interprète à la veille d'une tournée française. Et je peux vous dire que ce n'est pas chose facile, tant il était près de ses sous. Mais on peut pardonner à Chuck Berry, qui est l'auteur-compositeur de Carole, Rock and Roll Music, qu'on vient d'écouter. Memphis, Tennessee, enfin d'innombrables classiques de rock and roll repris par les Beatles, les Stones, Johnny Hallyday, Eddie Mitchell et même le King Elvis Presley.

Lucille, c'était Little Richard. Je l'ai rencontré pour la première fois lorsqu'il s'est produit à l'Olympia en décembre 1966. J'ai écrit sur son passage à Paris l'un de mes premiers articles, l'un de mes premiers reportages pour Rock & Folk. Un sacré personnage comme Jerry Lee Lewis que j'avais vu quelques semaines plus tôt. Je l'ai revu ensuite à plusieurs reprises, notamment en 1975 à Bruxelles, où après un concert au Forest National, je suis allé bavarder avec lui en compagnie de mon ami Marcel Rapp. À Paris aussi, dans son hôtel sur les Champs-Élysées, où je l'ai interviewé pour RMC, et à Londres, où j'ai tenté de le faire revenir à Paris sans succès, pour l'émission que consacraient les Carpentiers pour le 32e anniversaire de Johnny Hallyday, qui m'a dit « Faut revenir, c'est mon idole !» Et il n'est pas revenu malheureusement, trop déçu par l'annulation de son concert à la Bastille. L'un des titres pris sur son album intitulé tout simplement « Rock'n'Roll » par John Lennon, dont je vous ai parlé il y a quelques minutes, « Bonnie Moroney » par son créateur Larry Williams.

Funny Moroney a été enregistré par des dizaines d'artistes dont Chubby Checker, Gary Glitter, Bill Haley, Tom Jones, Little Richard, Richie Valens, Alvin Stardust, et en France, on se souvient d'Eddie Mitchell, Vic Lawrence, compagnon de Little Richard au sein des disques Specialty. On doit une page importante de l'histoire du rock à Larry Williams.

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2: Les Coasters avec Along Came Jones. Alors le premier groupe vocal que j'ai aimé comme des millions, ce sont les Platters qui remplissaient des pistes de danse avec leur slow, les Platters auxquels on doit tendre bébé. Mais mon groupe vocal favori, ce sont les Coasters. Si j'ai envie d'être de bonne humeur le matin, quand j'ai du mal à me lever, je mets sur ma platine un disque des Coasters. Chanson écrite par Jerry Leiber et Mike Stoller, les Coasters ont un humour irrésistible. Pour moi, ils constituent la formation la plus drôle de toute l'histoire du rock. Quand on y pense, c'est quelque chose d'avoir créé Zorro est arrivé, Nouvelle Vague, Yak Ti Yak, Charlie Brown, Cléopâtre, qui s'appelait Little Egypt par les Coasters, Cléopâtre qui a été chanté par Henri Salvador, ou encore Au Bonheur des Dames a aussi repris des titres des Coasters.

Wilson Pickett in the Midnight Hour. En matière de music soul, il n'y a pas que James Brown, Otis Redding. On peut citer aussi Ray Charles et Sam Cooke. Il y a aussi des types magistraux tels Solomon Burke, Wilson Pickett, inclus dans mon ouvrage. Cet authentique géant de la musique afro-américaine, comme beaucoup d'autres, a été influencé par la ferveur du gospel, du negro spiritual, de cette musique avec laquelle on entre en transe dans des temples religieux. Dans les années 60, Wilson Pickett a largement contribué à convertir au rhythm and blues, au R&B, d'innombrables jeunes artistes noirs et blancs en Grande-Bretagne comme aux États-Unis. Son classique In the Midnight Hour a été repris par Chris Farlow, Tina Turner, B.B. King,

0: je vous ai fait écouter les Four Tops dans Reach Out, I'll Be There, enregistré en français par Claude François sous le titre de J'attendrai. Alors, Reach Out, I'll Be There, donc, les Four Tops ont largement contribué à imposer l'image de la firme Tamla Motown, spécialisée dans des disques géniaux destinés aux pistes de danse. Année après année, les Four Tops, Quatuor a été l'un des piliers de la maison de Détroit, Tamla Motown, avec une trentaine de succès.
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0: dans mon ouvrage, je traite d'abord de l'épopée de Ike et Tina Turner jusqu'à leur chef-d'œuvre River Deep Mountain High, chef-d'œuvre qu'on vient d'écouter, qui a été produit par le grand Phil Spector en 1966. Un morceau à l'arrangement colossal avec tous ces instruments qui semblent vouloir prendre le meilleur sur les autres. Tina, que j'ai interviewé à Paris à la fin des années 70, m'a raconté. Un jour, Phil Spector est venu chez nous et nous a interprété tout seul à la guitare cette chanson. J'ai tout de suite été conquise. Dans le livre, notre livre qui est richement illustré, il y a une dizaine de pages sur Ike et Tina Turner, pages consacrées à la période 68-74. En juillet 76, Tina a décidé de quitter Ike Turner. Elle a pris la fuite après avoir été rouée de coups. J'ai eu des larmes aux yeux lorsque j'ai vu le film qui lui était consacré, lorsque est arrivé à la fin donc de ce film, cet épisode.
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Stevie Wonder avec I Was Made to Love Her, on peut même dire Little Stevie Wonder, puisque dans cet ouvrage, j'ai dressé le portrait de ses jeunes années, un emblème du mythique label de la firme de Détroit, Tamla Motown, comme pour les Four Tops, donc également dans ce hors-série de Jukebox Magazine. Pour en revenir à Stevie Wonder, cet artiste ultra doué, chanteur multi-instrumentaliste, s'est révélé à 13 ans avec son tube Fingertips comme Ray Charles son modèle. Sa cécité ne l'a pas empêché de faire une carrière étourdissante. Un titre de Bob Dylan, All Along the Watchtower, interprété par Jimi Hendrix.

All Along the Watchtower, interprété par Jimi Hendrix. Quand Jimi Hendrix est arrivé à Londres, il a révolutionné la musique, le blues, le rock, comme l'avait fait avant lui John Coltrane pour le jazz. Il a littéralement bouleversé l'univers de la rock music. Des guitaristes comme Eric Clapton n'en revenaient pas quand ils l'ont découvert mi-66 à Londres, alors qu'il débarquait de son Amérique natale. Jimmy, que j'ai eu la chance d'interviewer dans les coulisses de l'Olympia, au bar de l'Olympia, on était sur des tabourets, je dois dire que ce n'est pas une surprise d'ailleurs, qu'il était bel et bien défoncé. C'était à l'époque où je faisais des reportages pour Rock et Folk. Il m'est apparu plutôt sympa, je l'ai revu une dernière fois, mais de plus loin, au festival de l'île de Wight, où il a mis de longues minutes à s'accorder. Il voulait faire un orchestre avec 12 violons et 3 joueurs de harpe. Mais hélas, il nous a quittés avant. Voilà, je vous souhaite une bonne soirée, à très bientôt. Après ce disque de Jimi Hendrix, donc, à bientôt.

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2: Salut, c'est Yann, bienvenue dans l'émission 678 Live and More, un programme 100% rock et en ambiance live. C'est en effet 2 heures que nous allons partager ensemble. Une nouvelle semaine avec son lot de nouveautés, d'actualités, avec une bonne dose de rock made in France, des titres en live, pépites et autres grands formats rarement passés en radio. Cette semaine, il y a un nouveau groupe, Shangri-La, qui nous proposera 3 titres. J'ai aussitôt une question à poser au chanteur, Hello Philippe. Bienvenue dans 678 Live and More, l'émission pour cette mise en avant. D'où vient le nom du groupe ?
3: Salut et déjà merci pour ton invitation. Et d'où vient Shangri-La ? Shangri-La, c'est un petit peu l'idée d'un paradis perdu, d'un endroit qu'on ne pourrait palper. Et ça vient aussi d'une nouvelle des années 30 de James Hilton. Et puis par ailleurs, ça a été repris dans pas mal de textes de groupes de rock. Voilà, ce terme de Shangri-La qui est de plus en plus actuel, je dirais, et voilà, qui m'a beaucoup passionné.
2: Merci beaucoup. Que peux-tu me dire en quelques mots sur Bourbon Cream, votre premier single que nous allons écouter maintenant?
3: Bourbon Cream, c'est une chanson que nous avons composée juste avant un concert et qui a eu tout de suite un accueil assez fou. C'est une chanson qui nous suit sur beaucoup de lives et qu'on a vraiment plaisir à jouer. On a eu une composition assez simple sur ce morceau, c'était très très fluide. Et même le texte a été assez fluide dans le sens où je l'ai quasiment écrit comme une écriture automatique. J'ai souvent à dire que c'est même pas moi qui ai écrit ce texte.

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Dans 678 Live and More, l'émission de belles nouveautés, avec ici un des trois nouveaux titres des Good Bugs and Young que m'a envoyé Cyril, le bassiste du groupe, on va écouter Broken Doll.

dans Six Seven Eight Live and More, retour sur l'actu du rock français que vous suivez régulièrement chaque semaine. Ils font évidemment partie des murs de cette émission. Les Flubber Start que l'on écoute maintenant avec le single Day by Day. 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

Bernard Lavilliers disait dans une de ses chansons « La musique est un cri qui vient de l'intérieur ». Le rock éructe des sons bien rebelles, le groupe français Nito n'échappe pas à la règle avec ce titre « It's my dream ».

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Et bien sûr, oui, il y a un album prévu pour l'année 2021 et on vous en dira plus dès qu'on saura quelle date et à quel moment. Et il s'appellera In My Vein.

6, 7, 8, Live and More, c'est du rock, oui, mais c'est aussi du punk, du blues et du rhythm and blues. C'est le cas pour le fabuleux album de Owasso et le Soul Seeders avec ce titre, You Don't Need Me. On dirait presque une musique tirée du film de Blues Brothers, souvenez-vous, il y avait Aretha Franklin.

Hello, c'est Talula X du groupe Belphégors. Je me trouve avec Yann dans l'émission 678 Live and More et je vous présente Anxious, un titre inédit de notre prochain album. À bientôt.

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Début de cette deuxième heure du 678 Live and More avec une artiste de l'Est de la France. Un titre que les habitués connaissent déjà, il sonne très rock, c'est Toxicity. L'album, lui, s'appelle Toxic. Laissez-vous charmer par cette voix féminine. Il s'agit de Jelly.

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Il se nomme Redstone, il débarque dans la team 678 Live and More. Découvrons-les avec ce titre Rise, ils feront sûrement l'objet d'une mise en avant dans les semaines qui suivent.

0: Les Parisiens du Gravity Boot sont déjà EP à leur actif et dans leur actu, il y a ce morceau en live qui parle d'un prénom mondialement connu qui a été chanté des millions, voire même aujourd'hui, des milliards de fois. Si je vous dis NGI, mais cette version n'a rien à voir avec celle des Stones.
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0: Quelques notes calmes et apaisantes, c'est le nouveau single de Cutting Edge, Take Me Higher, que je vous propose de réécouter dans 678 Live and More, l'émission.
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0: Troisième titre à découvrir, Midnight Crime de Shangri-La Band. Dernière question à Philips. J'aimerais savoir quelles sont tes influences musicales.
1: Oui, bien, nos influences, elles sont assez diverses. Après, j'ai tendance à croire que, au-delà des influences, c'est aussi la personnalité de chacun qui fait cette cohésion dans le groupe. Et toutes ces influences et toutes ces personnalités sont très complémentaires et sont vraiment au service du groupe. J'aime pas vraiment donner d'étiquette à un groupe. Nous, on s'amuse avec les styles, même si on reste complètement blues rock. Mais, et c'est ça le plus important, c'est qu'on fasse ce qu'on aime.

0: Putain que c'est bon, comme j'aime cette EP des luxe bas-fonds.
1: Oui, allô, bonjour, hein, Stéphanie à votre écoute, bienvenue chez l'oligarchie.
0: Puissant, sans concession, libre et créatif, prenons une bonne dose de rock français en pleine gueule. Un vent, que dis-je, un ouragan de décibels dévastant tout sur son passage, c'est l'amnésie internationale, amenée par Jéro Bastard et sa bande. Une bonne bouffée d'air frais, ça fait tellement de bien. Ouvrez grand vos poumons et respirez.

Une balade en bus conduite par Lady Godiva à la voix chaude et envoûtante qui va nous amener à la fin de cette émission. Une grosse bise à Teloula. Je tiens à remercier Gaël et Philippe des Chancrila pour leur aide à travers de cette mise en avant. J'espère que ce programme vous aura plu. Vous pouvez le réécouter en podcast et même le partager avec vos amis. Non pas pour moi, mais plus vous serez nombreux à faire cela, plus la musique de nos groupes de rock français sera reconnue. Je vous donne rendez-vous la semaine prochaine. En attendant, portez-vous bien. Que le rock soit avec vous. Salut, c'était Yann.

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Bienvenue à toutes et à tous, c'est Remember Pass, c'est Freddy, bienvenue sur votre radio préférée. Nous sommes ensemble pendant une heure. Allez, on commence tout de suite avec un morceau sorti en 2003. C'est D-Influence en featuring avec Romina Johnson. Le titre, c'est Test of Bitter Love. Excellente écoute.

Test Be The Love. Ça commence vraiment très fort hein, cette émission. Allez, on enchaîne avec Dottie Green, I Cut Your Out. C'est sorti en 1985 et sous le label Hot Milk.

1981, Mr. Donald Byrd, Love Has Come Around, bien sûr, c'est sorti sous le label Elektra. Je vous rappelle que vous retrouvez Remember Past toutes les semaines sur votre radio préférée.

Ah, c'est vraiment sympa, hein, ce Donald Byrne, Love Has Come Around. Allez, tout de suite après, est-ce que vous vous rappelez de Gonna Get Over You? Eh oui, ça vous dit quelque chose, ça. C'est la Miss France Jolie qui nous revient avec Your Good Lovin'. C'est sorti en 1982 sous le label Manhattan. Allez, c'est tout de suite sur votre radio préférée.

Never give up on a good thing, Mr. George Benson, sorti en 1982. Allez, tout de suite, c'est le groupe Enchantment, Somebody's Loving You. C'est sorti en 1983, c'est tiré de l'album Utopia et c'est sorti sous le label Columbia Records.

Ah, vraiment excellent cet album Utopia, le groupe Enchantment. Allez, là tout de suite, George and Glenn Miller, Touch Your Life. C'est sorti en 1982 sous le label Wisden Records.

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5: Mr. Howard Johnson, c'est tiré de l'album Keep in Love New, le titre Take Me Through the Night, c'est sorti sous le label IM Records. Allez, c'est tout de suite.

toujours en 1982, Mr. Earley Johnson Jr. Le titre Do It s'est sorti sous le label Quality.

0: Attention, attention, le titre qui suit n'est pas une exclusivité. 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Mais c'est une tranche de vie inoubliable à partager. Maintenant.
1: Toujours en 1982, la Miss Jennifer Holliday, Just Let Me Wait.

Ah, c'est excellent ça, sorti en 1984, intrigue le titre, Let Sleeping Dog Lies, voilà c'est sorti sous le label Music Power Records.

Il y a un moustique qui s'est posé sur le sillon et puis bah, ça a empêché le disque de partir. Hein, les trêves de plaisanterie. Mr. Kenny Smith, Watching You, c'est sorti en 1986. C'est tiré de l'album Witness. Bonne écoute.

Et oui, Remember of Past est fini. J'espère que ça vous a plu, que vous avez passé un excellent moment. Je vous rappelle qu'on se retrouve chaque semaine sur votre radio préférée. On se quitte avec un gros gros carton de 1983. I just gotta have you. Voilà, je finis avec mon franglais, c'est Mr. Kashif. Allez, je vous souhaite le meilleur pour cette semaine et je vous dis à très très bientôt. Allez, ciao, bye, Mr. Kashif.

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Bonjour à tous et bienvenue dans Face à Face B, au micro Michel Gosselin, pour vous proposer comme chaque semaine votre rendez-vous consacré aux chansons à thème, avec toujours les plus belles pépites de notre discothèque, de préférence en disque vinyle, sans oublier les documents sonores. Aujourd'hui, nous allons évoquer en chanson la célèbre Cadillac, la voiture mythique qui a jalonné l'histoire du rock'n'roll à partir des années 50. Et voici le grand orchestre du Splendid, formé en 1977 et qui a revisité des standards comme ceux de Duke Ellington ou de Ray Ventura, le grand orchestre en 82 avec

Le grand orchestre du Splendide au complet avec ses 20 membres, la Cadillac de Jack en 82, face B du 45 tours, la chanson du bonheur. Voici une chanteuse américaine qui a connu une petite heure de gloire en France, il faut bien le dire, à la période disco. C'était Phyllis Nelson, qui était née en 1950 et qui a disparu en 1998. Je retourne ce 45 tours également pour trouver sur la face B une Cadillac.

Les Cadillacs sont à l'honneur aujourd'hui en chanson dans Face à Face B. Ça, c'était Phyllis Nelson avec In a Cadillac en 1983. On va remonter plus loin dans l'histoire maintenant, en 1957, avec une chanson enregistrée par Warren Smith, Red Cadillac and a Black Mustache. L'histoire d'un gars qui est en train de se dire « Qu'est-ce que fait mon ancienne fiancée ? Je l'ai aperçue l'autre jour à bord d'une Cadillac rouge conduite par un type avec une grosse moustache noire. »

0: Red Cadillac and a Black Mustache, c'était Warren Smith, enregistré le 17 juin 1957 dans les studios Sun de Memphis, sur le célèbre label Sun, dirigé par Sam Phillips, là où avait débuté Elvis en personne, souvenez-vous.
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0: Et dans Face à Face B, voici venu le moment de notre petit document sonore. Aujourd'hui, nous allons parler à propos de Cadillac, d'un titre connu de Vince Taylor, qu'il a enregistré de nombreuses fois au cours de sa carrière, le fameux Brand New Cadillac. Le document que je vais vous faire écouter dans quelques instants est une pépite très rare, sur un album tiré à 1000 exemplaires seulement, enregistré en 1977 et produit par Jacques Perret, que j'ai eu le plaisir d'avoir au téléphone il y a quelques jours. Pour toi, Jacques, la sortie de ce disque a été un événement dans ta carrière.
2: Ouais, j'ai toujours été un fan absolu de rock'n'roll. J'avais rencontré Vince à plusieurs reprises. Je l'ai invité à passer des vacances à Mâcon en 1977. Il m'a proposé d'être son manager et nous avons travaillé pendant un an ensemble. Et ce disque fut enregistré près de Mâcon en octobre 1977. Et c'était au départ juste un souvenir. Et puis, c'est sorti sur disque et ça me rappelle une année assez exceptionnelle, assez particulière. Avec lui, j'ai appris beaucoup sur l'histoire du rock, sur Eddie Cochran, sur Elvis Presley. Et puis, j'ai compris aussi le personnage très complexe qu'il était.
0: Vince Taylor avait pour réputation d'être un personnage assez fantasque, mais toi qui l'as connu de près, c'était tout autre chose, je pense.
2: Tout autre chose, c'est quelqu'un qui a toujours été très sérieux et puis très ambitieux. Il m'a confié un secret que peu de gens connaissent. Il m'a dit, lorsqu'il m'a proposé d'être son manager, il faut que tu saches, Jacques, que Vince Taylor est mort dans ma tête en 1964.
0: Voilà, donc on va écouter un titre très connu, à savoir le fameux Brand New Cadillac. Tu te souviens bien sûr de ce titre aussi, toi?
2: Bien sûr, il l'a composé en Angleterre sur un coin de table, comme ça, un coin de bistrot. Et puis, cette chanson est devenue avec le temps l'un des plus grands classiques du rock. Mais à l'époque, la BBC en Angleterre l'avait censurée parce que c'était une publicité commerciale pour la marque Cadillac. 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
1: Vince Taylor enregistrait dans la région de Mâcon en public en 1977 sur un disque devenu très rare, un collector, produit par Jacques Perret, que j'ai eu le plaisir d'avoir quelques instants au téléphone juste avant la diffusion de cette chanson. Toujours à propos de Cadillac, c'est notre thème aujourd'hui dans Face à Face B, voici un personnage bizarre de la chanson pop-rock anglaise, il s'agit de Donovan. Donovan qui est écossais en réalité d'origine. La légende dans les années 60 disait qu'il habitait dans une minuscule chaumière du XVIe siècle, entourée de plein d'animaux au milieu d'un bois pas très éloigné de Londres. Voici une chanson créée par Donovan qui a pour titre « Egypt » dans laquelle il passe en revue un certain nombre de marques célèbres d'automobiles, dont bien sûr la célèbre Cadillac.

Hey Jeep avec plein de marques d'automobiles citées, dont la fameuse Cadillac. C'était Donovan en 1966. On change de style et d'époque. On va se retrouver maintenant en 1987 avec Natalie Cole, la digne fille du légendaire jazzman et crooner américain Nat King Cole, disparu en 1965. Natalie Cole en 87 avec Pink Cadillac, la Cadillac rose.

0: Natalie Cole avec Pink Cadillac, la Cadillac Rose, la plus légendaire dans l'histoire du rock'n'roll de par sa couleur. C'était un titre signé Bruce Springsteen.
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0: Nous parlons de la Cadillac aujourd'hui dans Face à Face B, c'est notre thème. Et voici Bob Wills, un chanteur américain de country principalement, qui était né le 6 mars 1905 et a disparu le 13 mai 1975. Dans les années 40, il était très connu aux États-Unis avec ses Texas Playboys. C'était le nom de sa formation. Voici un enregistrement de Bob Wills de 1954. Cadillac in a Model A, la Cadillac du modèle A.

Bob Wills chantait en 1954 le bonheur d'avoir une Cadillac de modèle A, un modèle qui a été construit à 3 exemplaires en 1903 pour le salon de l'automobile de New York, et 2497 modèles de cette Cadillac A seront produits par la suite. Nous voici maintenant en 1978 avec une chanson de Hot Chocolate, Heaven is in the back seat of my Cadillac. Le bonheur se trouve sur la banquette arrière de ma Cadillac. Je ne m'étendrai pas davantage sur la signification de ce titre.

Heaven is in the backseat of my Cadillac, c'était Hot Chocolate en 1978. Face à face B se termine pour aujourd'hui, au micro c'était Michel Gosselin. Nos chansons parlaient de la légendaire Cadillac, la voiture symbole des rockers. Et on va revenir sur une version de Brand New Cadillac dont on a parlé tout à l'heure à propos de Vince Taylor. Voici la version du groupe The Clash enregistrée sur un album sorti le 14 décembre 1979. Face à face B, ça recommence bien sûr la semaine prochaine avec un autre thème en chanson. D'ici là, portez-vous bien. Bye bye.

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3: Bonjour les affreux Jojo.
4: Bonjour. Et bonjour.
3: Bienvenue. Bienvenue.
5: Bien.
3: Dans les affreux Jojo.
6: J'ai un peu peur.
3: Moi aussi.
5: Tout bronzé. On est bien au soleil, et sous les palmiers.
3: Voilà.
5: Tout nu. Alors, et tout. Vous me dites un mot, moi je vais vous dire.
6: Non, mais attends, j'ai compris un truc, c'est que il faut savoir, bon, pour les auditeurs et les auditrices, nous, bon, on fait les émissions, ça. Le soir, on parle, on refait le monde.
3: Ouais.
6: Et Tite, elle refait le lit, parce qu'elle est au lit à 8h30.
5: Oh. C'est dégueulasse de dire ça. Tite, c'est Cendrillon. Tite, elle fait le feu, elle fait à manger, fait la vaisselle.
6: Ah non, pas le feu.
5: Fait...
3: Oui. Et après, elle va
6: le maître du feu, c'est moi.
5: Hein, le maître du feu,
6: ouais.
5: À 8h du matin. Il dort, le maître du feu, à 8h du matin.
6: Non, il fait l'incantation pour que le feu marche.
7: Il fait l'incantation.
6: Le feu qui marche, il va pas l'incantation.
3: C'est que Laetitia, elle a une faculté, si tu veux, on est à table, on finit de manger, tout ça. Bon, donc effectivement, on refait le monde. On a quand même réglé le problème de l'écologie.
5: Oui, la fin dans le monde.
3: La fin dans le monde.
5: Grâce aux épluchures.
3: On a mis la paix partout.
6: Mais c'est pas bon.
5: Non, vous avez mis le paix partout. Excusez-moi, mais...
3: On a mis le why un peu partout. Là, on a quand même réglé pas mal de problèmes.
6: Oui.
3: Il faut quand même le reconnaître.
6: Oui.
3: Et Laetitia a une faculté terrible à s'endormir debout.
6: Oui.
3: Enfin, assise.
6: Oui.
5: Donc, je réfléchis et je médite.
3: Et là, tu lui parles et les yeux se ferment, quoi. C'est, moi, je trouve ça fabuleux.
7: Ah, et là, les auditeurs, ils se disent, tiens, ils enregistrent après l'apéro aussi. Parce qu'ils n'ont pas l'air d'être là, les quatre.
3: Non. Hein, ça va, nous.
7: Ça va, bon. Alors, le plus dur dans une émission de radio étant le démarrage, vous avez pu constater, chers amis auditeurs, que c'est toujours moi qui démarre. On est bien d'accord. Alors, mon histoire, parce que c'est une histoire qui se passe dans un restaurant avec un patron de restaurant qui a passé une annonce pour embaucher un cuisinier.
8: Bonjour.
7: Et il y a un cuisinier qui se présente. Et un jeune garçon, très propre sur lui, très bien, tout ça. Et il donne ses coordonnées. Et le patron lui dit, écoutez, si vous le permettez, je vais quand même téléphoner à vos anciens employeurs pour quand même avoir quelques renseignements sur vous. Bon. Alors il se casse, il revient. Et il lui dit, voilà, j'ai téléphoné à vos employeurs. Voilà ce qui m'a été retourné. Alors bon, vous avez quand même tendance à pas savoir trop bien cuisiner. C'est ce qu'on m'a dit. Vous n'êtes pas très propre au niveau de votre environnement de travail. De plus, vous avez des tendances homosexuelles qui vous amènent à draguer des clients. Et il manquerait...
8: Je n'ai fait que des tournes d'eau.
7: Et il manquerait de temps en temps de la marchandise dans la cuisine. Bon, donc ça fait quand même beaucoup de choses. Hein. Alors, finalement, j'ai pris une décision... Je vais vous garder. Allez, fais-moi un bisou et va en cuisine.
3: Hein, et ça, c'est que ça doit exister, ça. Non ?
6: Oh bon, tout existe.
7: Mais oui. Coucher pour réussir, ça a toujours existé. Hein. Je ne serai pas là, moi.
6: Moi, j'ai essayé, ça n'a jamais marché.
5: Moi aussi, hein, je veux bien coucher, mais personne ne m'a demandé.
7: Ouais, déjà, il va falloir que tu couches pour rester, toi, dans les affreux Jojo.
5: Mais je me couche à 20h30 et on me dit, oh, tu restes pas quand même. Alors,
7: je laisse tout ouvert jusqu'à ma chambre, personne ne monte.
3: C'est un avocat qui défend une prostituée, et donc il est en train de défendre sa cliente. Il est à la barre et puis il dit, bon, alors que ma cliente exerce la prostitution depuis plus de 15 ans, bon, on n'en discute pas, hein, c'est ça. Mais une chose est sûre, monsieur le juge, son casier judiciaire, lui, il est vierge.
6: Oh, c'est mignon, ça, c'est beau, ah, ça. Ouais. Ah, oui,
3: hein,
6: oui.
3: Il n'y a pas de quoi...
6: Ah, non, d'une pipe.
3: Ah, bah, dis donc. Ah, tu le fais bien, Fernando.
8: Ah, bah, dis donc.
7: Bam, bam, bam, bam. Alors, nous allons continuer. Ah,
3: ben c'était du Fernandel François Sagan, ça,
6: ouais, c'est vrai.
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3: Allez, blague à Raymond. 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
7: Alors, ça se passe dans le Cher. Je sais pas si vous connaissiez la région, mais nous sommes dans le Cher en ce moment. Il fait moins 60. Hein.
5: Oh,
6: n'importe quoi.
5: N'importe quoi.
7: Il y a des gens dans le quartier, ils patinent sur l'eau bouillante. C'est pour vous dire. Il fait très très froid.
3: Je viens d'appeler. Tout ça, le problème.
7: Alors, pour les consoler un peu, je viens d'appeler chez moi. J'ai eu ma copine qui était à la piscine. C'est pour ça qu'elle a mis longtemps à répondre. Je suis dans le sud-ouest pour dire. C'est pour ça. Excusez-moi. Et donc ça se passe dans le Cher, mon
6: quel
7: histoire.
6: Quel chauvinisme de merde.
7: Ah oui, mais
6: franchement.
7: Et puis s'il faut, je me bats. Alors là, non, du coup, je vais venir peut-être habiter dans le coin. Si quelqu'un a un hélicoptère, un appartement à Ibiza, non, c'est pas ça l'histoire. Alors voilà, ça se passe dans le Cher, et c'est un retraité qui s'appelle Domi. Il était parisien, il est venu sur, en retraite dans le coin. Il a acheté une maison.
6: Ah, et c'est Coco. C'est pas Domi, c'est Coco.
7: C'est Coco, voilà.
6: Ouais, c'est Coco.
3: C'est Coco. Il confond avec Domi.
6: Il confond avec Domi, l'astronome.
7: Je les confonds. Oui,
6: c'est Domi, l'astronome, qui lui est parti, là.
7: Je les confonds. Ils sont c'est frisés, Coco, tous les deux. Ouais, bon. Ouais, ouais. Et donc, il est dans son jardin, et puis il voit arriver le camion avec les employés de la ville. Et les employés de la ville qui descendent du camion, et puis ils sont deux. Il y en a un qui fait un trou sur le trottoir, avec la pelle. Il va 5 mètres plus loin, il fait un autre trou. Et puis il y a l'autre, le collègue qui arrive derrière, il bouche le trou. Et l'autre, il fait un autre trou, et l'autre, il bouche le trou. Et l'autre, sur toute la rue, comme ça, il y en a un qui fait un trou, et l'autre, il arrive derrière, il le bouche. Alors, il y va, Coco, il y va. Il dit, qu'est-ce que vous faites? Il y en a un qui fait un trou, l'autre qui le bouche. Il dit, ouais, celui qui met l'arbre, il est malade.
2: Évidemment. Dans l'esprit des lignes comme ça, j'ai une histoire qui se passait pas très loin de, là, du côté de Périgueux, un peu en dessous là-bas. Là. Où c'est
7: En dessous là-bas, Et t'entends comment il parle de Noué? En dessous là-bas, tu sais là.
2: Un peu en dessous là-bas.
7: Ouais.
2: dans la Guyenne. Et donc c'est un papy qui regarde des gens qui creusent une tranchée, justement, c'est peut-être les mêmes, qui creusent une tranchée comme ça, et puis qui vont loin, loin, loin avec la tranchée. Alors le gars, il le regarde avec les mains dans le dos, puis il fait mais qu'est-ce que vous faites là avec la tranchée? On enterre la ligne, parce que maintenant, avec les tempêtes, on enterre la ligne électrique. Mais vous n'avez pas oublié quelque chose? Non. C'est là, jusqu'à là-bas, quoi, jusqu'à la prochaine ville. Mais vous allez mettre où les poteaux
7: Ah oui.
6: Elle est bien.
7: Et pourquoi c'est en dessous de la Loire?
6: Parce qu'en dessous de la Loire, là-bas, le gaz cogne.
3: En dessous de la Loire, le gaz cogne.
6: Ça cogne, le gaz.
7: Du coup, les passagers.
6: Écoute, je suis au taquet.
3: Oui, mais j'ai bien vu que t'avais.
6: Ouais.
7: Allez, qu'est-ce que vous voulez
3: que t'avais un coup de mou, quoi, c'est
6: ouais.
3: tout. C'est,
6: ouais, tu sais, j'ai pas un coup de mou, non?
3: Si, t'as un coup de mou aussi. si,
6: mais sous l'oreille.
3: T'as un coup de mou, je te dis.
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3: Bon, allez, si on démarrait cette émission normalement.
7: Ouais.
3: Bah oui. En tout cas, elle a continué parce qu'on l'a démarré,
6: Oui.
3: Plouf, Laetitia.
5: Alors, j'ai un tel succès avec mes épluchures que donc je retourne dans du bon usage des épluchures. Rien ne se perd.
3: Alors, soyez attentifs, les auditeurs, parce que c'est bio, c'est économique, écologique et rigolo en plus.
5: Non, rigolo, non, mais...
7: Bon, tu... On apprend des trucs.
5: Ça, oui. Alors, avec le marc de café.
3: Oui.
5: Ah, parce ça, que moi, je dis...
2: Après les sorcières, maintenant...
7: Les voyantes.
2: Ça. Les voyantes.
7: Et celle-là, tu l'as pas vu venir, hein?
5: Non, celle-là, j'ai pas vu. Dans le marc de café, je lis que... Il y avait longtemps. Déboucher les canalisations.
7: Oui.
3: Oui.
5: Alors,
3: ça, je savais pas.
7: Ça fait de l'engrais pour les plantes.
5: De l'engrais.
7: Oui. Non, ça fait pas de l'engrais, ça les rend brillantes.
3: Non, c'est l'engrais.
7: Ça fait de l'engrais.
3: Non, ou ça éloigne les bestioles.
5: Oui.
7: Je crois que c'est ça. Ça éloigne
5: les... Lesquelles?
7: Hein, les plantes vertes.
3: Mais les bestioles. Écoute, moi, j'en ai mis dans mon potager depuis, j'ai plus aucun crocodile. Mmh. Depuis que j'ai mis du maracafé sur mes pieds de tomates, j'ai plus un seul crocodile dans le jardin.
5: Et les hippopotames ?
7: Ils viennent plus du tout.
3: Ah, les hippopotames ne viennent plus. Par contre, j'ai deux lions qui sont devenus accros à la caféine, donc du coup, je suis un peu embêté. Bon.
6: Mais ça, tu mets des pièges à lions.
7: De la poudre.
6: Je mets des pièges à lions. Mais il n'y a pas de lions dans le coin, oui, parce que les pièges, ils marchent.
3: J'ai essayé la poudre anti-lion.
5: Pas chimique, hein, la poudre anti-lion. Vous savez qu'il faut la prendre naturelle.
3: Oui, c'est la poudre bio, la poudre bio que tu achètes liquide. Hein.
5: Donc pour stopper l'invasion des lions, des crocodiles, maracafé et des fourmis aussi.
3: Et les fourmis voilà. Aussi, oui voilà, c'est petite, ça, c'est les fourmis aussi.
5: Une petite coupelle remplie de marre de café dans des endroits stratégiques, alors même pour la maison, hein, oui, parce que là en fait j'étais partie dans la... Comment ?
7: Remplie d'eau.
3: Qui ?
5: La coupelle remplie d'eau ?
7: Eh bien là je parle des fourmis. Hein.
5: Mais pourquoi tu veux qu'elles aillent...
3: Dans le potager.
5: Non, là je parle de la maison.
3: Ah,
5: tu mets des coupelles d'eau.
7: On met des trucs
5: là,
7: de
5: pot c'est pour les rats ça.
7: C'est pour les rats.
5: Ça, c'était à l'époque où... C'est pour ça que les lits, ils avaient des pieds de 50 ou 60 cm.
3: Les qui ?
5: Pour pas que les rats... Les pieds de lit. Ils ont
6: été inventés pour pas que les rats montent dans les lits.
7: Oui.
3: Les pieds de lit ?
5: Ben oui.
7: Oui.
6: C'était pour ça, à l'origine.
3: Rats, ça monte au plafond ?
6: Non.
3: Si ?
7: Non.
6: Non ?
3: Quoi ?
6: Non, les rats restent en bas.
3: Oui. Ils grimpent pas.
6: Non, c'est pour ça qu'ils mettent aussi les trucs de semences, même en Afrique.
3: Mais j'ai déjà vu des rats sur des murs, moi, qu'est-ce que tu me racontes là ?
7: T'as vu des rats sur des murs, c'est les araignées, du coup.
5: Non, les souris.
3: Je comprends Spider-Man.
7: Les souris grimpent.
3: C'est avec Spider-Man que j'ai confondu.
5: Il y a quelque chose qui va t'intéresser, Jérôme, parce que des fois, quand tu ouvres le frigo, tu fais mais t'as pas bon, dit peut-être
3: oui, oui, oui, oui. Ça, c'est quand Eric Thomas, il achète des fromages au marché. Des fromages qui puent.
5: Donc, c'est pour enlever les mauvaises odeurs dans le frigo.
3: C'est quoi qu'on met ?
5: Une marre de café. Tu mets 3 cuillères à soupe de marre de café dans
6: sur le fromage. Sur le fromage, tu les jettes.
7: Sur le fromage,
6: c'est doux et tu les jettes.
3: Voilà. Avec un peu de javel, tu vois.
6: C'est efficace, ça sent plus le fromage.
5: Formidable absorbateur d'odeur. Pour teinter ou foncer un tissu.
3: C'était quoi du citron, on m'avait dit, non ?
5: Oui, le citron.
7: Oui, le citron.
3: Mais j'avais essayé, ça marchait pas trop, ça.
7: Je mets un demi-citron. Tu te rappelles, une fois, Fanny, on tenait un bar à Bordeaux, un café des artistes, et on avait une amie qui était là. C'est la première fois qu'elle servait quelqu'un. Il y a un mec qui là, lui demande un demi-citron. Elle est partie en cuisine, elle a coupé le citron en deux, il l'a porté.
3: Le mec, il y croyait pas, il cherchait la caméra partout. Elle lui a mis quand même dans une soute à sa café, son demi-citron.
7: Et on vendait des glaces aussi. Puis un mec, il rentre, il dit, je voudrais deux cornes, s'il vous plaît. Jérôme, il se tourne, il dit, Marie, Fanny.
6: Oh putain. Bon, parlant de ça, ça me fait penser, un jour, je vais à Oloron, mais j'étais gamin, et puis on va, et c'est véridique, hein, on va consommer en terrasse, comme ça, et donc mes parents prennent genre un diabolement, un truc comme ça, et puis moi je dis, je voudrais bien un café liégeois. Alors le vieux serveur fait, pas de problème, oui, bien sûr, puis il part, puis il revient, il dit, excusez-moi, un moment d'inattention, c'est quoi le café liégeois? Ma mère dit, ben, c'est du café fait, avec de la glace au café, puis il faut un peu de chantilly. Ça. Oui, oui, bien sûr, je connais, oui, très bien, oui, très bien. Puis il part, il revient, il dit, oui, mais enfin, on est désolé, on a pas de chantilly, c'est pas grave. Non, non, ben, c'est pas grave. Puis il revient et il me ramène une tasse à café bouillante avec un glaçon qui flottait à l'intérieur. C'était quand même énorme, ça. Énorme, le café liégeois de Oloron. Ça, c'est vrai.
3: C'est énorme ça, le café liégeois avec une glaçon, n'importe quoi.
7: J'ai mis des haricots verts à la porte.
3: J'ai plus le chantilly, j'ai mis des haricots verts.
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3: Il y a Jean-Pierre Descombes qui te dit, oh, est-ce que je peux en placer une? Non mais sans déconner. Hein, c'est un truc, tu te le racontes et tu n'y crois pas. Oh. Oui Jean-Pierre, alors donc.
9: Alors, on va essayer de faire un petit tour de l'amour ensemble. On va trouver des prénoms féminins grâce au jeu de l'anagramme. Alors, le premier amour se situe en Tunisie, en vacances. Et je suis donc abrité par un minaret. Minaret, eh bien, c'est l'anagramme de la jeune fille qui est avec moi. Quel est son prénom ? Quel est le prénom extrait de minaret ?
3: Termina ?
9: Mais eh bien, c'est pas quoi, c'est Martine.
7: Ah, eh oui, Martine. Ah, oui.
5: Ça, moi, elle est contente.
6: Je suis pas fort, là.
9: Alors, on continue. Je vais donc à la plage. Et là, c'est l'amour sur la plage. Le sable est chaud. Elle a mis un petit peu d'ombre solaire. Solaire. Quel est le prénom de cette jeune fille qui est avec moi ? Solaire. C'est chanté par Carlos.
3: Rosalie.
9: Voilà. L'amour à la machine. Tiens, je vais te tâcher un petit peu. Je vais donc dans une laverie. Quel est le prénom de la jeune fille ?
3: Valérie.
9: Oui, Valérie. Bien. Et avec elle, je n'aurai plus de bactéries.
7: Béatrice.
9: Bien joué.
6: Oui, Béatrice, oui.
9: Ensuite, on continue. Je prends ma voiture et là, d'un seul coup, j'ai envie de faire l'amour. Car dans ma voiture, c'est vraiment un palace. Palace, au pluriel. Pascal, bien joué. Puis je me suis souvenu de la toute première fois que j'ai fait l'amour. Elle était beaucoup plus âgée que moi. D'ailleurs, son prénom est un prénom ancien. Elle s'appelle Germaine.
7: Robert. Ah, Germaine.
6: Germaine.
9: Germaine. Et l'anagramme, c'est Graminée.
7: Graminée.
9: Graminée, ah oui. Germaine. C'est dingue, non?
6: Ah ouais.
9: Ça, ça vous embouche un coin. Eh bien, on va terminer. Écoutez, ça vous fait chier. Alors, dernière. Jeudi, je vais faire un petit tour en mer. Et là, je vais vers un port de plaisance. Où là, je fais l'amour sur un bateau. Alors, Plaisance, c'était qui? Plaisance, c'était qui, la jeune fille qui était avec moi sur le bateau? Plaisance égale Pascaline.
6: Ah, c'est déjà plus
9: ça, dur, c'est hein. Fort. Et enfin, pour terminer, écoutez bien.
3: T'es sûr?
9: Je vais faire un petit tour à cheval. Et je vais donc dans un hara. Et là, je fais l'amour avec...
3: Sarah.
9: Sarah, bien. Vous êtes très fort.
3: Oui, pas vrai. Il m'a tué. Oh non, des dieux. Alors, ça se passe au bistrot, là, des brèves de comptoir, tu sais.
9: Ah, j'ai oublié Gervaise.
3: Ah, bon.
9: Ah, ça, c'était bon, parce que c'est quand t'es un petit peu âgé. Quand
3: t'es un petit peu âgé. Mais moi, j'y vais, moi, je me casse.
9: Tu fais l'amour avec une jeune... Et là, tu sais, l'amour en viagère. L'amour en viagère, et ça donne Gervaise.
6: C'est mieux quand j'achète. Gervaise. Hein.
3: Ouais. Tu me dis, hein, c'est bon.
9: Bon, eh bien, je me casse, merci. Générique.
6: Générique.
9: Hey Guy, hey. Je vous entends pas.
6: Hey oui, tu me génériques, hey oui. Non, je ne vous entends pas, Guy. Non, j'ai perdu mes lunettes, Guy, s'il vous plaît. Mes lunettes. Hey oui, vas-y, Simone.
7: T'es sûr que c'est à moi?
6: Oh, bah écoute, alors,
7: faut bien que ça tombe. Ah oui, alors c'est le voisin là. Il interpelle son voisin et lui dit, dis donc, je vous signale que votre fils là est en train de jeter des cailloux dans mes vitres. Je vous signale, votre fils il jette des cailloux dans mes vitres. Le voisin il regarde, il dit non, ça c'est pas mon fils, c'est mon neveu. Mon fils c'est celui qui est en train de rayer votre voiture là-bas.
3: Ils sont bien les enfants.
6: Le père, il doit faire la cuisine au vin.
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3: Allez, on continue à la machine à café. En moyenne, 12 nouveau-nés sont donnés aux mauvais parents tous les jours.
7: Hein? C'est-à-dire au niveau des échanges ou...
3: 12 nouveau-nés sont donnés aux mauvais parents tous les jours dans le monde.
6: C'est horrible.
3: Mais ils sont rendus. Parce qu'ils doivent s'en rendre compte à un moment donné. Mais
7: et comment ils s'en rendent compte? Explique-moi.
3: Je sais pas.
5: Parce qu'il voilà. paraît que quand tu le vois, quand tu le vois une fois, c'est fini. Tu peux
6: une
5: plus.
6: Une seconde,
5: le...
6: tu peux pas l'oublier. Moi, je me rappelle mon fils quand je.
3: Parce que. Ouais, bah, t'as oui. vu la tête qu'il a aussi.
7: Ils disent pas dans son machin, là, Jérôme, si, que tu l'as déjà vu.
5: Mais forcément, s'ils comptabilisent, ils savent bien qu'ils se trompent.
3: Non, mais attendez, ils mettent des bracelets, les enfants. Là, quand ils sortent, ils le baguent.
6: De toute façon, le fait de le voir, parce que je me rappelle, au moment de l'accouchement, je me rappelle, ma femme, elle peut me dire, celui-là, on ne sait jamais qu'on ne le confonde pas. J'ai suivi, bien entendu, mais à la seconde où tu le vois, elle ne peut pas le confondre avec les autres.
3: Ah, moi, je ne pouvais
7: surtout
3: pas.
7: Il était noir.
3: Et mais moi, elle était rouge. Donc, c'est encore mieux. Parce que noir, il y en a d'autres, mais ouais, elle était rouge. Elle avait trop de sang, la grande.
6: Ah ouais.
3: Elle était rouge, mais rouge, quoi, une pivoine. Ils ont fait du piqueur sur la tête. Bon, là, quand même, j'ai pris des renseignements. Ils ont mis une poux, parce qu'il y avait une grosse veine sur le front. Ils lui ont pompé, je sais pas combien de...
6: 8 litres.
3: De litres, ouais. 8 litres, à peu près. Ils l'ont fait, elle était. Alors, c'était bien pour la ramener à la maison. Après, on l'a mis dans un bain. Elle s'est regonflée.
7: En 12 secondes, il y a des erreurs, ouais, bon.
3: Bah oui, c'est comme
6: c'est,
3: ça.
6: C'est fou, ça.
7: Mais comment ils se rendent compte que c'est une erreur, c'est ouais. ça, le truc
6: ouais. Parce que, justement, les parents l'ont reconnu avant, quand même.
7: Bon, mais non, s'ils l'ont pas vu.
3: Bah, tu le vois, t'es obligé de le voir, il sort du ventre à un moment donné.
6: Tu le vois toujours à la naissance.
5: À un moment donné. À un moment donné.
3: Que le père le voit pas parce qu'il est en retard à la maternité, je veux dire, comme certains. D'accord, mais la mère, elle l'a vu.
7: Non, mais bon, si le gosse, il naît et qu'elle va le changer, l'infirmière, elle revient avec un drôle qui a 18 ans avec des moustaches, là, oui. D'accord. Mais les deux bébés, c'est les mêmes.
6: Non.
7: Ils aboient pareil, tout.
6: Mais si, non, enfin, tu peux pas confondre deux bébés. Bah, c'est pas possible de confondre deux bébés.
7: Mais je sais pas, moi, j'ai pas...
3: Écoute-moi, mes filles, déjà, j'ai du mal même maintenant, moi.
7: Et remarque, ta sœur est arrivée, l'infirmière, elle lui a dit, c'est une fille.
3: Non, c'est le gynéco, pour mon neveu.
7: Oui, eh bien.
3: Ah oui. Et ils font l'échographie,
7: C'est pareil, ton neveu et mon petit-fils, tu sais qu'il y a la même chose.
3: Ah oui, voilà, c'est voilà. Ça. Et c'est une fille. Bon, re-écho, c'est une fille. Bouteille de champagne, machin, je parie, c'est une fille. Le gynéco. Il est sorti avec une paire de sacoches, mon pote.
7: T'aurais vu la fille. Alors, même bien maquillée.
3: Alors bon, mon neveu s'appelle Julie, tu vois, parce que sa chambre est rose et tout, tu vois. Mais non, mais c'était juste les sacoches. les sacoches de bébé, tu sais, les parce que les tiennes, comme les miennes d'ailleurs, tu vois, ça commence à tomber. Mais quand t'es nouveau-né, on dirait un abricot. Tu sais, il y a un tri au milieu et tout, les sacoches de bébé. Ouais, et ça ressemblait donc à un truc de fille. Parce que le, par contre, petit, grosse sacoche et petit kiki.
7: Et à Corse, en Corse, ils ont, il y en a un Corse. Il dit, mais pourquoi t'appelais ton fils Dominique? Il dit, parce que il y a 20 ans, j'ai trouvé une gourmette, il y avait marqué Dominique dessus.
3: ça marche pour les deux, en plus Dominique, c'est bien. Ah oui. L'os de la hanche est plus solide que le ciment. Faut le savoir.
6: Ah, c'est important. C'est béton, quoi.
5: L'os de la hanche. Mais quand on dit... Le col du fémur, ça fait partie de la hanche ou pas?
6: Bah oui, alors, c'est le fémur. Bah, le fémur, c'est...
3: Il est accroché à la hanche.
7: Il est accroché, mais il n'a rien à voir avec la hanche.
6: Le col. La hanche, c'est pas...
7: C'est le col, col, c'est le col. C'est la boule.
5: Non, le col, c'est la partie qui tient, la boule.
3: C'est la bite. Il faut pas...
7: Tu parles du slip.
3: À consommer avec modération, le col. Et il y a... L'os, t'as la hanche.
7: Ouais.
3: Bon, et après, t'as la bouboule et puis les fémurs qui sont enquillés dedans.
5: Ouais. Bon, mais c'est tenu par le col.
7: Non, mais ça, c'est dans les Legos. Dans les Legos, c'est comme ça.
3: Oui.
5: C'est tenu par le col. Et on dit que c'est le plus solide et le col, c'est ce qui se pète le plus rapidement.
3: Mais oui, mais après, il y a l'ostéoporose. Après, il y a des trucs qui se fragilisent. Mais quand t'es en pleine santé, c'est plus solide. Et puis, de toute façon, c'est marqué, c'est comme ça.
7: Ça devient spongieux au bout d'un moment.
5: Et tu fais dans un pot.
6: Et on fait des éponges et tu mets dans un pot. C'est ça.
3: Voilà. Le cœur de l'homme produit assez de pression pour éjecter le sang à plus de 10 mètres.
6: Ouais, ça je savais.
3: Au cours de la Seconde Guerre mondiale, la première bombe lancée sur Berlin par les Alliés a tué le seul éléphant du zoo de Berlin.
5: Oh.
3: C'est balou.
6: Ouais, ouais. C'est balou.
3: C'est balou.
7: Ouais, en même temps, il a violé quel temps-là qu'ailleurs.
3: Ouais, mais il n'a pas de peau, l'éléphant.
6: Il n'a rien demandé à personne. Hein.
7: Ouais. Mais on peut dire aussi que ceux de la maternelle à côté, ils ont eu du pot. Alors bon, la bombe, il fallait qu'elle tombe quelque part.
6: C'est que t'es pas crédible. Tu sais, depuis tout à l'heure, tu parles. Bon, je n'osais pas le dire, mais je vais dire quand même, les auditeurs, vous savez que Raymond met souvent un bob. Mais là, il n'est pas très, très réveillé. Il a confondu. Je ne sais pas où il a mis le bob. Mais en tout cas, il a un caleçon. Il a un caleçon sur la tête. Et il croit qu'en mettant le caleçon sur le caleçon, il croit qu'il a un bob. En fait, c'est un caleçon à fleurs marqué souvenir de Miami. Voilà.
7: En fait, tu sais que t'as parlé cette nuit, toi. Qui c'est cette Françoise?
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6: Ben, nous allons aller dans la forêt enchantée, ça vous dérange pas. J'ouvre la boîte.
10: Aujourd'hui, je vais vous narrer la chronique de François Colombin Le Bousier. Oh, toi, Francis Colombin Le Bousier. Oui, c'était pas François, c'était Francis. Hein. Oui. Oh, toi, Francis Colombin Le Bousier, du haut de tes 2,5 cm, tu braves la bouse en boulette comme Marthe l'abeille brave le pollen. Pourtant, me direz-vous, entre un terrassier en motocrotte et une hôtesse de l'air aux fleurs odorantes, la rencontre, même fortuite, n'était que peu probable. Francis était bien seul, et il faut le dire, il avait les boules. Autant au propre qu'au figuré. Dans la clairière du Bois Joli, on l'évitait quand il passait, comme un grelot sur Jean Antonin, le crapaud lépreux. Or, le jour de la fête du solstice d'été, quand les belles sont en fleurs et les beaux en boutons, les petites gens de la forêt se réunirent pour faire le bal costumé de l'année. Oscar, le mille-pattes, était déguisé en Francfort de Strasbourg. Françoise Labelette, une belle salope, d'après les dires de Joseph l'escargot, routier de son état, était déguisée en Yvette Horner, ce qui provoqua certains échauffements avec Norbert le lézard, déguisé en accordéon. Et Marthe l'abeille en caddie de supermarché. Quant à toi, petit gueux puant, oh toi, Francis Colombin le Bousier, tu étais travesti en harmonica diatonique, ce qui provoqua l'admiration de tout le monde. Marthe fut séduite et se fit prendre comme une bête par l'harmonica. Jamais de sa vie de butineuse et de pompeuse de nectar, elle avait pris un tel pied. Ah, la salope! Elle aimait ça, se faire broustiller la belle tégueuse sur un air de lambada en bouffardière de Saint-Claude. Lorsqu'à la fin du solstice, chacun reprit sa forme initiale, après la surprise passée, Marthe épousa Francis, qui depuis ce jour ne transporte plus que les boules d'encens de notre druide, Gaétan le grillon encéphalique. Voilà, ainsi se termine la chronique de la forêt enchantée de Merlusine les Bougnettes, et votre fidèle serviteur Estefigue Bogomol vous souhaite une bonne soirée et vous dit à bientôt. Au revoir les affreux Jojo. Au revoir.
2: Au revoir, Nametine Guignol. Guignol, forêt enchantée. Attention, te fais pas surprendre.
7: Alors c'est un paysan, il est avec, avec son cheval et sa charrette, et puis il rentre à la ferme. Et puis il y a une côte assez prononcée quand même. Alors il descend de la charrette, et puis il tient le cheval par les rênes, et puis il monte la côte. Et arrivé en haut de la côte, il y a le cheval, il dit « Ouf, je suis crevé, elle est dure cette côte. » Le paysan, il fait « Alors là, c'est la première fois que j'entends un cheval parler. » Et la charrette, elle fait « Moi aussi.
6: » J'adore ça.
3: N'importe quoi. On en est où, là?
5: On joue au cache-cache. Joyeux anniversaire.
3: Un joyeux anniversaire.
5: Bah, c'est pas ton anniversaire.
3: Mais si, si, à François Zardy.
7: Alors, une différence, là, pour les 10 secondes.
3: Allez.
7: La différence qu'il y a entre un homme et une femme.
6: Une bite.
3: Une abominable paire de...
7: Non.
3: La différence entre... Yeti.
6: Ah, les chromosomes.
7: La différence qu'il y a entre un homme et une femme.
3: Eh bien,
7: la réponse, c'est la différence entre...
3: Ah!
7: Je croyais que vous aviez été un peu à l'école, tout ça.
3: Ah non.
7: Excusez-moi.
3: Ah.
5: Ça s'apprend pas à l'école, ça s'apprend dans la cour de récré. À la
3: mais il faut aller à l'école.
7: Quand même.
3: Ben oui, quand même. Et pour finir l'émission, je vais vous donner deux petites lois américaines, bien évidemment, puisque il y a une américaine, une italienne. Tous les citoyens du Kentucky sont obligés par la loi à prendre au moins un bain par an.
6: Ils sont vraiment crades. Hein.
5: Oh là là.
3: Et en Italie, il y a une loi qui interdit aux hommes de porter des jupes.
6: Sauf s'ils sont écossais, quoi.
3: Ah, ça va pas. Voilà.
6: Ah ouais.
7: Même par an. Au bout de 30 ans, il n'y a plus de shampoing dans la salle de bain.
5: Je me suis renseignée grâce à ma super secrétaire Isa sur les hanches et le col du fémur. Alors, le col du fémur, c'est sur le fémur. Donc la hanche est très solide.
6: Ouais. Ah d'accord.
3: C'est la boule qui
5: est. La boule, elle est à un moment, elle a un petit creux pour entrer.
7: Elle a des joues quand même, parce que c'est ce qu'on a dit.
3: C'est ce qu'on t'a dit.
5: Elle a des joues.
3: Mais je ne écoute pas aussi alors.
7: Elle a rien à foutre ce qu'on dit.
3: C'est ça.
5: Non, vous m'avez pas dit.
7: De suite, Isa, elle est encensée parce qu'elle a trouvé sur internet.
6: Non mais oui, c'est normal qu'elle soit encensée. C'est insensé.
3: C'est insensé.
6: C'est insensé de l'encenser.
3: Non mais c'est une secte, c'est les blondes, c'est comme ça.
6: Ah oui,
3: voilà,
6: oui.
3: Il faut blonde, voilà,
6: elles sont solidaires.
3: Voilà.
6: Elles sont solidaires.
3: Et puis bon, moi je peux trop rien dire, donc bon, voilà. Alors, les infos jojo, c'est terminé pour aujourd'hui.
5: Ah bon,
7: oui. Et puis tant mieux, parce que.
3: Parce que, dis donc, fou, c'était dur.
6: Hein. Voilà, déjà,
3: mais enfin, au moins, on a appris un truc. On peut recycler les éponges dans cette émission.
7: Et le col du fémur.
3: Et le col du fémur, on sait où il est.
6: Ah, je savais pas, moi, que c'est fini l'émission, il fallait me le dire.
3: Mais c'est fini l'émission, je te le dis.
6: Enlève ton caleçon que t'as sur la tête. T'es pas crédible.
3: Allez, au revoir les gens, à la prochaine.
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13: Histoire de chanson. Royaume-Uni, janvier 1967. Les Beatles sont les stars du pays et la BBC leur demande d'être les premiers invités de l'émission d'été Our World, Notre Monde, en Mondovision. Il est demandé aux Beatles de créer une chanson d'hymne d'amour universel facilement mémorisable. Durant les quelques mois, aucune de leurs propositions de chansons n'est retenue. En juin, Paul McCartney et John Lennon proposent All You Need Is Love. George Martin, leur producteur, a l'idée de mettre en introduction quelques notes de la Marseillaise. Cette chanson, dans l'air du temps, génération Peace and Love, hippie et manifestation contre les guerres comme celle du Vietnam, sera retenue. L'un des plus gros succès des Beatles.

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soyez évidemment les bienvenus dans Ma Musique Chante en Français, comme le dit le jingle d'introduction de cette émission. Alors, si vous aimez la chanson française, vous avez frappé à la bonne porte, vous êtes à la bonne adresse, puisque cette émission ne chantera qu'en français, comme son nom l'indique. Et elle va commencer dans quelques secondes cette émission avec une composition d'un monsieur qui s'appelle Régis Fléchot. Elle est interprétée, cette composition, par une chanteuse charmante au demeurant qui a pour pseudonyme, pour nom Audrey Stein. Le titre de la chanson, c'est « À nos essences ». Elle est tirée d'un album qui, lui, s'appelle « Tout commence par un regard ». La composition donc est de Régis Fléchot et je vous laisse écouter Audrey Charine.

À nos essences, c'était Audrey Shine, une composition de Régis Fléchot. À l'extrait du dernier album en date du groupe Pink Martini, Je dis oui.

Alors juste pour info et pour en savoir davantage sur ce groupe, il est américain et on peut leur donner un coup de chapeau puisqu'ils font l'effort de chanter en français. Ciao.

0: Ils sont originaires de Portland, ils sont une douzaine de musiciens. Pink Martini.
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0: Tout à fait autre chose à présent avec Daniel Balavoine, Vivre ou survivre.

Lorsque le groupe s'est formé en 1987, je veux parler des Négresses Vertes, le succès a été pratiquement immédiat. Voici de l'optimisme, voilà l'été.

0: Eh ben c'est son droit, hein, qu'est-ce que vous voulez? Si elle veut revoir sa Normandie. Et pourquoi pas?
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0: Navi I, avec deux I également à la fin, donc s'est fait remarquer du grand public en 2014 avec une chanson qui avait pour titre On se sent seul. Le voici avec J'écoute du Miles Davis.
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0: À notre enfant de Laval, c'est Eddie Constantine. Il a chanté bien avant Frédéric Arnaud cette chanson. Enfin, le titre est identique, mais la chanson est complètement différente. Vous allez pouvoir vous en rendre compte.
1: Enfant de Laval.
0: Eddie Constantine était originaire de Los Angeles.

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3: Louis Stanislas Renoux, dit Stanislas, tout simplement, est originaire de Fontainebleau. On l'a découvert avec cette chanson, à savoir le manège.

Depuis la fin des années 60, Serge Lama est un des chanteurs les plus populaires du pays. Il totalise près de 25 millions de disques vendus. Il a publié 22 albums studio et 9 albums en live.

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1: 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Avec surtout pour continuer Christophe Martichon. Dans un tel cas, on comprend mieux le pseudonyme de Christophe Mahé. On s'attache.

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2: Si j'étais elle, 18e album studio de Julien Clerc est sorti en 2000. Pour cet album, Julien Clerc a fait appel pour la première fois à Carla Bruni, et notamment sur le titre éponyme que voici.

Un peu dans le même ordre d'idée, voici J'ai tout oublié, une chanson écrite par Marc Lavoine et interprétée avec l'aide de Christiana Marocco. C'est un titre qui a figuré dans le 8e album du chanteur. Le titre a été certifié disque d'or en France et en Belgique.

Léopold Nord et vous, le groupe a été formé en 1989, si je ne m'abuse, non, en 1987. Il a connu le succès avec C'est l'amour. Ils se sont ensuite séparés, les trois frères Mention. Et pour la petite histoire, Hubert Mention est devenu avocat et auteur. Il a publié plusieurs ouvrages, dont un notamment consacré à l'industrie du spectacle. Léopold Nord et vous, C'est l'amour pour terminer cette première heure de ma musique chante en français.

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4: Ma musique chante en français, la deuxième heure, deux heures de musique de chansons françaises qui démarre avec le groupe brestois Goût de Luxe. Nous étions en 1986, Les Yeux de Laura.

Je me voyais déjà être une chanson qu'on ne présente plus. Elle est sortie en janvier 1961. C'était également le titre du 7e album studio de Charles Aznavour. La chanson a été reprise par de multiples interprètes, tous aussi talentueux les uns que les autres, notamment Paris Dutheil, que voici pour vous.

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0: Mais bien sûr qu'il a du talent, Yves Dutheil.
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0: Cœur de loup, c'est un titre de Philippe Lafontaine, ce qui a fait son succès d'ailleurs, n'ayons pas peur des mots. Ce titre, ainsi que Alexis Matan, figurait sur un album qui s'appelait Femme Anonyma. C'est sorti en 1990, le voici.

0: Michel Sardou a repris lui aussi une autre chanson célèbre dont les paroles étaient signées Gilles Thibault et Claude François. Je veux parler de Comme d'habitude. La musique est signée Jacques Revaux et Claude François. C'est sorti en novembre 1967 avec le succès qu'on lui connaît. Michel Sardou également a fait un tube de cette chanson.
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Un des plus grands succès de Catherine Lara, n'ayons pas peur des mots, c'est Nuit Magique. C'est sorti en 1986. Écoutez bien au percu, il y a Manu Katché.

Merci. Avec une ambiance vacances, une ambiance un peu différente, puisque voici Michel Fugain, Viva la Vida.

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1: Et puisque nous en sommes au grand tube des années 60, voici Jacques Dutronc, il est 5h, Paris s'éveille, c'était en 1968.
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chantent en français, c'est les musiques françaises qui chantent en français de toutes les générations. Les titres des années 60 peuvent y côtoyer les titres des années 2000 et même de la décennie 2010, comme par exemple Stromae et toutes les mêmes.

Alors, nous nous posions la question à la production, à savoir, est-ce qu'une chanson dont le refrain est chanté à moitié en anglais a sa place dans cette émission, puisque ça s'appelle quand même Ma musique chante en français. Et bon, on s'est concerté et nous avons dit, ah oui, pourquoi pas. Voici donc Frérot de la Vega, suite d'un...

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2: Alors français, anglais, qu'est-ce qui se cache derrière les mots? Derrière les mots, tout simplement une chanson qui peut être interprétée par Alain Souchon ou Laurent Voulzy, qui elle a toute sa place dans cette émission. C'est le premier single extrait de l'album Alain Souchon et Laurent Voulzy, qui est sorti en téléchargement en octobre 2014.

est-ce que vous êtes prêt par contre à retourner en 1987 pour certains à l'école? Ah ben oui, c'est ce que je vous propose puisque voici le groupe Image Maîtresse. C'était en 1987. Voilà.

L'essentiel, le meilleur de la chanson française, c'est évidemment chaque semaine pour vous dans votre radio, dans Ma Musique Chante en Français. Les chansons françaises de toutes les générations. Et pour terminer l'émission du jour, je vous propose de déjeuner en paix avec Stéphane Echer. Vous allez me dire que ce n'est probablement pas l'heure pour vous. Tant pis pour vous.

soyez heureux, bien sûr, restez à l'écoute de votre radio. On s'y donne rendez-vous bientôt pour le retour du meilleur de la chanson française dans Ma Musique Chante en Français. Toute l'équipe se joint à moi et vous embrasse.

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Radio Variété Découverte, Lottie. Elle écrit et compose avec deux amis d'enfance son premier EP en 2021 et son premier album en 2024. Voici le premier titre de son album prévu en 2026, Atterrissage.

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3: Bienvenue dans ce Radio Weekend avec nos classiques, avec les incontournables, petites musiques que nous avons en tête, avec les anniversaires, n'oublions pas, et puis nous irons faire un tour également au grenier, voyez ce que je veux dire.
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3: Les incontournables. Alors ce week-end a un incontournable pour commencer un peu particulier pour nos amis ukrainiens. Eh bien voici une pensée pour les enfants de l'Ukraine, les enfants de la guerre. Il n'y a pas que les grands qui souffrent. Charles Aznavour, c'est à écouter avec attention.

Charles Aznavour, les enfants de la guerre que nous dédions aux enfants ukrainiens. Incontournable étranger, c'est aux États-Unis que ça se passe. Ça dure longtemps, mais c'est très très bien. Papa was a Rolling Stone, Temptation.

0: Temptation, incontournable étranger anniversaire.
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0: Le premier anniversaire, c'est pour une jeune fille qui passe plus de temps à l'étranger qu'en France. Christine, ex-Christine and the Queens, le 1er juin. Bon anniversaire à Christine qui croise de temps en temps sur sa route Indochine.

Christine et Indochine pour l'anniversaire de Christine. On a toujours un Stones à célébrer. Ron Wood, il a rejoint les Stones en 1975 aux côtés de Keith Richards.

Bon anniversaire à Ron Wood des Stones. Un petit tour en Belgique, Frédéric François, né le 3 juin 1950, il est né en Sicile, avec la carrière que l'on connaît. Alors lui, il a croisé la carrière d'Elsa Esnoux. La maison.

Frédéric François, Elsa Esnous, c'était pour l'anniversaire de Frédéric François. Antoine, le célèbre Antoine, né le 4 juin 1944 à Tamatave, c'est à Madagascar. Alors il passe toujours plus de temps aujourd'hui autour du monde que dans les studios. Voici Antoine, l'écologiste avant l'heure.

C'était il y a longtemps, Antoine était déjà écologiste. Tom Jones est né le 7 juin 1940 au Pays de Galles. Alors, il y a deux périodes dans Tom Jones, il y a eu les années 60, et puis depuis beaucoup de Las Vegas. Spy.

Tom Jones qui est souvent à Las Vegas. Un petit dernier anniversaire pour la route et aussi pour notre plaisir. Thierry Hazard était né le 7 juin 1962. Il a un peu disparu des radars. Son heure de gloire, c'était le jerk en 1990.

0: Thierry Hazard qui nous clôturait cette session anniversaire.
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0: Alors, voici quelque chose de surprenant. Calogero, il n'est pas tout seul. Il est avec Marie Poulain. Écoutez, c'est très intéressant, le hall des départs.

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C'est comme de rester là, à regarder partir le protagoniste et le hall des au revoir. 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

Calogero, pas tout seul, avec Marie Poulain. Voici un album surprise. Hugues Aufray chante les plus belles chansons françaises. Alors, il nous avait déjà fait le coup, mais là, c'est vraiment bien. Il y a Georges Brassens, il y a du Souchon, il y a du Brel, il y a du Polnareff. Bref, il y a 32 titres sur cet album et cette reprise de Joe Dassin.

L'Amérique de Joe Dassin, révisité par Hugo Frey. Comme c'est un album un peu exceptionnel, nous allons le doubler. Hugo Frey chante les plus belles chansons françaises. Il y a donc 32 titres et il y a du Alain Souchon.

Hugo Frey qui chante beaucoup de choses. Pour les extra fans d'Indochine, voici un bel objet. Indochine officiel Central Tour. C'est un quadruple vinyle. C'est le concert de Lille. C'était de

0: L'aventurier que vous pourrez retrouver sur ce quadruple album vinyle. Et revoici Miss France 1999. Elle est Miss, elle est mannequin, elle est chanteuse aussi, Mareva Galanter.
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Mareva Galanteur, l'album s'appelle Paris Tahiti. Nous retournons en Belgique pour une jeune fille, il faut le dire, que nous avons un peu négligée jusqu'à présent. Mentissa, elle était dans The Voice avec comme coach Vianney. Il y a eu un premier titre et bam, et puis un album.

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1: 1964.
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1: Presque 60 ans après, régulièrement, cette chanson de Sheila nous revient. Les publicitaires, notamment, s'en servent pour les spots de pub télé. 1964 fait partie des années où un succès anglais ou américain était très vite adapté en français. C'est Claude Carrère, le Pygmalion de Sheila à l'époque, et Hubert Ittier qui griffonnent les paroles françaises. Alors on croit généralement que ce tube de 64 vient d'Angleterre avec Manfred Mann. Eh bien non, un an plus tôt, voici...

0: C'est la fin pour ce week-end. Merci encore à Patrick Laurent. La réalisation, nous nous quittons avec un instrumental comme d'habitude, Yakety Axe, Booth Randolph. Bon week-end.
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2: Salut, c'est Yann, bienvenue dans 678 Live and More, l'émission, votre programme 100% rock à la découverte de groupes français indépendants et en ambiance live. C'est parti pour 2 heures à partager du bon son, juste vous et moi, au travers de l'actu du moment. Si vous connaissez cette émission, vous savez que chaque semaine a son lot de surprises, nouveautés ou exclusivités. C'est en effet un premier titre jamais diffusé en radio que vous allez découvrir pour la première fois. Merci à Jet Rock que l'on va retrouver pour débuter ce programme. Suivront ensuite des nouveautés au cours de ces 120 prochaines minutes. La nouvelle vient tout juste de tomber. En discutant avec Jet Rock concernant l'actualité en Ukraine, il me parle d'un projet inachevé qu'il écrivit sur les guerres, dont en particulier celle de 39-45. Un ou deux jours plus tard, je reçois cette exclusivité pour l'émission. Elle colle totalement avec notre réalité. Voici Léa.
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l'énergie vraie, celle du live où les groupes se donnent à fond. Pour ce morceau, il s'agit du grand Frank Carducci et de sa formation The Fantastic Squad. Son titre, enregistré à Paris au Bus Palladium en novembre 2021, s'appelle Turn Up.

En mal de rock sans être pointu dans ce domaine, mais doté d'une bonne nuit? Alors bienvenue dans le 678 Live and More, votre émission. Ici c'est 2 heures de bon son sans se prendre le chou. 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

Last of the Fishing Day est un disque qui s'inscrit dans le temps de la programmation du 678 Live Edmore. Il est signé Jérôme Pietri. Tout bon amateur de rock va se retrouver parmi les 9 nouveaux morceaux que contient ce bel album. Je vous propose maintenant Monkey on My Back. Ouais,

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2: 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Prêt pour le voyage de haut vol de cette deuxième heure, voici Pascal et Béa des Sub Power Surf.

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0: Waouh, ça commence comme une musique de pub. Nouvelle compo The Ride dans le 678 Live and More avec un groupe que je vous ai présenté la semaine dernière. Il s'agit de The Angry Make Love No War.
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Sachez que Larry McRae va sortir le 25 mars prochain un fabuleux album de blues, Blues Without You, qui contiendra une douzaine de chansons. Arkansas, c'est le titre que nous allons écouter maintenant. Et cerise sur le gâteau, la semaine prochaine, je vous présenterai le second single.

0: Salut, c'est Phil Pace dans le 678 Live and More. Voici Misty Water, le titre qui ouvre l'album Written in the West.
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Quand je parle rock français indépendant, une multitude de chanteurs et de groupes me viennent à l'esprit. Aussi, je tiens à les remercier tous pour leur fidélité, ainsi que les labels qui me soutiennent également, sans oublier les directeurs de radio qui intègrent le 678 Live and More dans leur grille de programme. C'est bon pour faire vivre le rock. Voici les Squartones.

Avec la sortie de l'EP des Français de See You at Sunset, j'avais envie cette semaine de vous faire découvrir un autre titre dans le 678 Live and More. Il s'agit de We Don't Care.

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C'est du Canada que sont issus les membres du groupe The Down True et c'est des tonnes d'amour qu'ils diffusent au travers de ce nouveau single Only Love dont l'album Now or Nowhere est disponible. J'ai posté d'ailleurs sur la page de l'émission toutes les infos sur leur actu.

0: Sunday Bloody Sunday.
1: Ce troisième album War de U2 reste à jamais dans l'histoire du rock. Encore aujourd'hui, il marque notre actualité. Un seul homme prend en otage le reste du monde avec les conséquences qui vont avec. Voilà pourquoi j'ai choisi Sunday Bloody Sunday. Ukraine never die. Je vous donne rendez-vous, je l'espère, la semaine prochaine. En attendant, portez-vous bien. Que le rock soit avec vous. Salut, c'était Yann.

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1: Histoire de chanson. Royaume-Uni, janvier 1967. Les Beatles sont les stars du pays et la BBC leur demande d'être les premiers invités de l'émission d'été Our World, Notre Monde, en Mondovision. Il est demandé aux Beatles de créer une chanson d'hymne d'amour universel facilement mémorisable. Durant les quelques mois, aucune de leurs propositions de chansons n'est retenue. En juin, Paul McCartney et John Lennon proposent All You Need Is Love. George Martin, leur producteur, a l'idée de mettre en introduction quelques notes de la Marseillaise. Cette chanson, dans l'air du temps, génération Peace and Love, Hippie et manifestations contre les guerres comme celle du Vietnam, sera retenue. L'un des plus gros succès des Beatles.

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Salut à tous et bienvenue dans Solid Gold, votre émission de variété anglo-saxonne. Pendant deux heures, on va écouter de la bonne musique, comme d'habitude, de la musique qu'on aime, de la musique que vous aimez. Vous êtes très nombreux à nous écouter. À chaque émission, un album fil rouge. Aujourd'hui, nous allons en 1968 avec une artiste dont on ne sait presque rien, si ce n'est qu'elle était née dans l'Ohio. Elle s'appelle Terry Rae, ça s'écrit R-A-E, et elle a sorti un album en 1968. L'album s'appelle It's Raining, tout à fait dans le style de la scène jazz-pop de cette fin des années 60. On va écouter ce très bel album qui n'a pas eu de suite puisqu'elle a disparu des écrans. On vient de l'entendre avec Raining, It's Raining. On la retrouve tout de suite avec You Got It Baby. Terry Rae est dans Solid Gold aujourd'hui.

Quincy Jones avec les Brothers Johnson, c'était Is It Love That We're Missing, et à l'instant en 2012, Dionne Warwick reprenait son tube I Say A Little Prayer en duo avec son fils David Elliott. En 1968, Terry Ray sortait son seul et unique album qui s'appelle It's Raining. On l'écoute aujourd'hui dans Solid Gold. On va la retrouver avec une reprise, une chanson de 1937 créée par Tommy Dorsey, If It's the Last Thing I Do. Et puis juste après, nous aurons la même année, en 1968, Dean Martin et Do You Believe This Town?

On se sentait bien en 1968, alors on y est resté. À l'instant, Gladys Knight and the Pips avec Baby, I Need Your Loving. Et puisqu'on est en 1968, on continue à écouter l'album de Terry Ray, It's Raining. On va écouter une chanson qui s'appelle That Night. Et puis on ira un peu plus près de nous dans le temps. En 1994, le groupe Chicago avec un single, Let's Take a Lifetime.

Le groupe Dual Sessions avec la chanteuse Nathalie Renoir pour une reprise de Too Much Heaven des Bee Gees et à l'instant les Whispers en 1976 avec One for the Money. 1968, c'est la date de sortie de l'unique album de Terry Ray, chanteuse originaire de l'Ohio, dont on ne sait quasiment rien puisqu'elle a disparu après ce premier album qui vient d'être réédité. I'm Getting Along All Right, c'est la chanson qu'on va écouter tout de suite. Et nous aurons ensuite le saxophoniste Darren Rahn avec Everlasting.

Le meilleur de la variété anglo-saxonne se retrouve à chaque fois dans Solid Gold. La preuve, nous avions à l'instant Sammy Davis Jr. avec Do What You Gotta Do, et puis juste avant Whitney Houston en 1990 avec son tube I'm Your Baby Tonight. Nous sommes en 1968 avec l'album de Terry Ray, It's Raining. On va écouter I Never Promised You a Rose Garden maintenant, et puis juste après, nous irons retrouver Monsieur Stevie Wonder avec Blame It on the Sun. Des stars, mais pas que.

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Le meilleur de la variété anglo-saxonne se retrouve à chaque fois dans Solid Gold. La preuve, nous avions à l'instant Sammy Davis Jr. avec Do What You Gotta Do et puis juste avant Whitney Houston en 1990 avec son tube I'm Your Baby Tonight. Nous sommes en 1968 avec l'album de Terry Ray, It's Raining. On va écouter I Never Promised You a Rose Garden maintenant et puis juste après, nous irons retrouver Monsieur Stevie Wonder avec Blame It on the Sun. Des stars, mais pas que.

Je vous l'avais dit, dans Solid Gold, on aime bien mélanger un petit peu tous les genres. À l'instant, on avait de la country avec un extrait du dernier album de Drake White, Legends Never Die. Et puis juste avant, Patti LaBelle en 1983 avec la chanson-titre de son album I'm In Love Again. On va retrouver Terry Ray dans un style très cool, très relaxant, un extrait de son album It's Raining. La chanson s'appelle Forgive Yourself and Forget It. Et puis juste après, tout aussi classe, Gene Chandler avec Groovy Situation.

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Le groupe de Philadelphie, les Delphonics avec Oh My Love, et puis à l'instant le groupe vocal Straight No Chaser avec Sarah Bareilles pour la reprise de I Want You Back. Sur cet album, Terry Rae n'était pas toujours très heureuse, hein. Elle a même pleuré à un moment, pleuré toute seule dans le noir. Crying in the Dark, c'est le titre de la chanson qu'on va écouter maintenant. Et puis juste après, on ira au tout début des années 80 avec une chanson fleuve, spécialité des Isley Brothers, Make Me Say It Again.

Et oui, il n'y a pas que Céline Dion qui s'est donné de la voix sur la chanson d'Éric Carmen « All by myself ». Il y avait aussi Shirley Bassey. À l'instant, c'était les Osmonds avec « If every man had a woman like you ». On retrouve Terry Ray, notre artiste fil rouge du jour, avec son album, unique album de sa carrière, « It's Raining ». La chanson s'appelle « The Light in a Window ». Et puis juste après, un chanteur pure Motown, David Ruffin, avec « I Can't Stop the Rain ».

0: Un groupe qui s'est formé à la Jamaïque en 1961 et qui s'est séparé en 1971, les Exciters dans Solid Gold avec Soul Motion. Et nous arrivons à la fin de ce Solid Gold. J'espère que vous avez passé un très bon moment à l'écoute de votre émission de variété anglo-saxonne. On va se retrouver très vite pour un nouveau Solid Gold. En attendant, vous le savez, solidgold.fr pour avoir toutes les infos sur les chansons qu'on a écoutées, sur les artistes avec des liens internet, des vidéos et surtout les émissions à réécouter en podcast, en stream, streaming ou en téléchargement, solidgold.fr. Et puis on se retrouve aussi sur Facebook, sur la page Solid Gold, votre émission de variété anglo-saxonne. On se quitte avec un dernier extrait de l'album de Terry Ray, qui était notre album fil rouge du jour. L'album s'appelle It's Raining et la chanson avec laquelle nous allons nous quitter s'intitule Free Again. Je vous laisse avec Terry Ray. On se retrouve très vite pour un nouveau Solid Gold. D'ici là, portez-vous bien. Salut.
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0: Françoise Hardy, je suis d'accord.
1: Françoise Hardy en 62, Françoise Hardy les beautés bien de chez nous avec son style Saint-Germain-des-Prés. Françoise Hardy bientôt exportée notamment en Angleterre où elle comptera Mick Jagger parmi ses admirateurs.
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0: Le classique de Cœur de Rocker, la séquence qui nous permet de retrouver semaine après semaine un classique du rock dans diverses versions.
1: Il s'agit de Tutti Frutti, créé par Little Richard et qu'on a déjà écouté par un groupe anglais, les Swinging Blue Jeans, et que je vous propose par le crooner plutôt que rocker, Pat Boone.

0: Today Friday, le classique de cœur de rocker, cette fois-ci à la manière de Pat Boone.
1: Une version qui a toujours donné des boutons à Little Richard lorsqu'on l'évoque. Richard trouvant que la voix du chanteur de charme de Pat Boone donnait à Tutti Frutti un côté ridicule. Surtout que ce petit gars, bon chic, bon genre, n'avait ni son dynamisme, ni son humour.
0: Nous n'allions tout de même pas nous prouver de cette version. Mais plus sérieusement, on enchaîne avec Otis Redding.
1: Dans un morceau tiré de son premier album, publié en 64 et réédité en CD, il s'agit de I Need Your Loving, un tube pour le duo Don Gardner et Dilly Ford. Otis Redding.

0: Soul Music après I Need Your Loving par Otis Redding, à l'instant Charlie Eddy dans Would I Lie to You.
1: Charlie Eddy, les nouveaux duettistes de la musique soul, on raconte qu'ils ont fait connaissance dans le métro new-yorkais, l'un a engagé la parole avec l'autre en voyant qu'il serrait sur ses genoux un disque de Marvin Gaye.
0: On revient en France avec un chanteur plus que jamais présent au premier rang de la musique hexagonale, Julien Clerc.
1: Julien, sans aucun doute le chanteur le plus marquant de la chanson française post-yéyé, Julien Clerc le romantique à la chevelure frisée, c'était en 69, la Californie.

0: Dans l'ordre, dans ce cœur de rocker, les Animals avec Mess Around et Jimmy Jones avec Andy Man.
1: Que vous connaissez, j'en suis sûr, Bertrand Pain, James Taylor.
0: Tout à fait, Jacques.
1: Alors là donc, c'est la version originale de Jimmy Jones, chanteur noir de Birmingham en Alabama, qui a classé ce morceau à la seconde place du hit-parade américain en 1960. Quant à Mess Around, chanté par Eric Burdon avec les Animals, c'est la reprise d'un morceau que la formation de Newcastle a découvert en piochant dans le répertoire de Ray Charles.
0: Après les années 60, les années 80 et le rock'n'roll se portent toujours aussi bien, comme le prouvent les Pretenders.
1: Avec la belle Chrissie Hynde dans Don't Get Me Wrong.

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0: Séquence rock'n'roll pur et dur avec après les Pretenders, à quel massacre par Danny Boy et à l'instant Jimmy Edwards dans Love Bug Crawl.
1: Je ne vous en voudrais pas mon petit Bertrand si vous ne connaissez pas Jimmy Edwards. Publié le 2 octobre 57, Love Bug Crawl est le seul 45 tours qu'il a inscrit au hit parade américain et encore dans les bas-fonds de ce hit parade. Quant à Danny Boy recyclé poissonnier en Normandie, il n'a plus de secret pour vous, pas plus que ses musiciens, les pénitents qui ne passaient pas inaperçus avec leur cagoule rouge sur la tête.
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0: Le numéro 1 de Cœur de Rocker qui, comme vous le savez, est un disque qui a atteint la première place du hit parade américain, français ou anglais.
1: Et le numéro 1 que je vous propose cette semaine a dominé le hit parade britannique du 16 au 24 avril 66. Il s'agit d'un 45 tours qui nous permet de retrouver Stevie Winwood, cette fois avec le Spencer Davis Group dans Somebody Help Me.

0: Somebody Help Me, le Spencer Davis Group, numéro 1 en Angleterre du 16 au 29 avril 1966.
1: Somebody Help Me, composé par le chanteur jamaïcain Jackie Edwards, déjà auteur de Keep On Running, le premier tube du Spencer Davis Group. En 66, le Spencer Davis Group a donné plusieurs concerts à Paris et en région parisienne pour le plus grand plaisir de Stevie Winwood, leur chanteur qui adorait notre capitale, Notre-Dame, Saint-Germain-des-Prés et la cuisine française.
0: On le comprend. Le morceau avec lequel on poursuit cette émission est également un incontournable de la pop musique anglaise.
1: For Your Love, créé par les Yardbirds, mais qu'on écoute aujourd'hui par Larry Williams et Johnny Guitar Watson, deux artistes légendaires de la black music américaine. Leur version a été enregistrée alors qu'ils étaient de passage à Londres au milieu des années 60.

0: L'un des grands succès de la Tamla Motown dans Cœur de Rocker, You Can't Hurry Love, par les Supremes de Danny Ross.
1: Sous la coupe de Berry Gordy Jr., le big boss de la Tamla Motown, ces trois ravissantes jeunes noires ont réuni tous les publics à partir de 64, blancs comme noirs, adolescents et adultes. You Can't Hurry Love de 66, est-il besoin de le rappeler, a été repris avec succès dans les années 80 par Phil Collins.
2: VOVEF,
0: la séquence dans cette émission qui nous permet de retrouver la version originale d'un tube de l'âge d'or du rock ou de la pop musique et son adaptation en français.
1: Et on commence par la version française qu'on doit à Sylvie Vartan de Rhythm of the Rain, devenue En écoutant la pluie.

0: Après Sylvie Vartan avec En écoutant la pluie, la version originale Rhythm of Rain par Les Cascades.
1: Les Cascades, c'est un groupe vocal de San Diego. C'est l'un des 5 membres de cette formation, John Gummo, qui a composé Rhythm of Rain numéro 3 au hit-parade américain en 63.
0: Le moins qu'on puisse dire, c'est que le disque qui suit est beaucoup plus récent.
1: Bien sûr, puisqu'il est au menu du dernier album de Paul McCartney, un morceau que l'on écoute souvent. On voit souvent le clip à la télé. Il s'agit bien entendu de Hope of Deliverance.

0: retour aux 60s dans ce final de Cœur de Rocker avec Elvis Presley dans His Latest Flame. Et à l'instant, dernier disque de cette présente émission, L'amour nous rend fous par Ronnie Bird.
1: En fait, et je ne l'ai pas fait intentionnellement, on termine cette émission comme on l'a débuté, avec une chanson de Buddy Holly, comme si la boucle était bouclée, puisque L'amour nous rend fous, c'est l'adaptation de Love's Made a Fool of You, publiée par Ronnie Bird en 65, alors qu'il était le grand espoir du rock français. J'ajouterai, avant de nous saluer Bertrand, de remercier Alain Sager, notre réalisateur, que His Latest Flame a été co-signé par Mort Schumann avec Doc Pomus. Ce 45 tours est celui qui s'est le mieux vendu en Angleterre en novembre 61.
0: Et ben voilà, vous avez tout dit.
1: D'accord Bertrand.
0: Salut Jacques.

Salut tout le monde, on est très très très très contents d'être parmi vous.

0: J'adore cette chanson qui s'appelle La Parisienne. 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Et ben, je trouve que c'est une bonne satire de la société, je l'aime.
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Merci à tous, s'il vous plaît.

0: Merci beaucoup. 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S'il vous plaît, à l'orchestre. Et les choristes. Et puis bon, les plus intelligents, les plus machins.
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1: Musique magique, passionnément 80, avec le focus Laurent Voulzy. En 67, il remporte un concours local pour l'interprétation de sa première chanson Timide. Quelques mois plus tard, il monte le groupe Le Point, avec lequel il tourne à travers la France mais n'enregistre aucun disque. En 1968, tandis qu'il effectue son service militaire au 2e régiment de Hussards, il apprend qu'une de ses anciennes maquettes a été réenregistrée et produite par une maison de disques. De retour à Paris, il signe son premier contrat sous le nom de Laurent Voulzy, influencé par la pop anglaise des Beatles, des Shadows et des Stones. En 74, sa maison de disques lui fait rencontrer Alain Souchon. De la collaboration des deux hommes nés tout d'abord en 74, l'album Petite Annonce, qui sera rebaptisé quelques années plus tard J'ai 10 ans. Dès lors, Laurent Voulzy poursuit parallèlement les carrières de compositeur pour Alain Souchon avec un nombre de tubes et de chanteurs dans les chansons à succès. Les paroles sont signées Alain Souchon, Karine Renninger, Surfing Jack, hommage direct au Beach Boy, Popper en larmes, Désir Désir en duo avec Véronique Jeannot, Les Nuits sans Kim Wilde, My Song of You, inspiré des ballades de McCartney, Le Soleil Donne, Le Rêve du Pêcheur, Paradoxal System, Le Pouvoir des Fleurs et j'en passe et des meilleurs. Et puis surtout, Belle Île en Mer, Marie Galante, un de ses plus grands succès, élu meilleure chanson des années 80 et 14e chanson du siècle par 3000 professionnels lors des victoires de la musique de 1990. On écoute Laurent Voulzy avec Cocktail chez Mademoiselle, Désir Désir, Les Nuits sans Kim Wilde, Bubble Star et bien sûr Belle Île en Mer.

Musique magique, passionnément 80, avec le focus de groupe Queen, groupe de rock britannique, originaire de Londres. Il est formé en 70 par Freddie Mercury, Brian May et Roger Taylor, ces deux derniers étant issus du groupe Smile. L'année suivante, le bassiste John Deacon vient compléter la formation. Les quatre membres de Queen sont tous auteurs et compositeurs. Grâce à son succès et son influence, Queen est considéré comme étant l'un des plus grands groupes de rock britannique de l'histoire. Ils ont vendu plus de 300 millions d'albums à l'échelle internationale. Queen est aussi l'un des pionniers du clip vidéo, ayant exploité ce mode de communication dès 1975. En 91, le groupe fait face à la mort prématurée de Freddie Mercury, atteint du sida. C'est également le chanteur et l'icône de la formation. Malgré cela, Queen continue d'exister via différents projets, collaborations, et a conservé une popularité ainsi que de très nombreux admirateurs inconditionnels dans le monde entier. On écoute Radio Gaga, Don't Stop Me Now, We Will Rock You, We Are The Champion, et on commence avec The Show Must Go On. C'est Queen, le focus dans Musique Magique.

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Musique magique, passionnément 80 avec le focus, on part dans le Tarn avec ce groupe de rock français, le groupe Gold, qui connaît un succès national dans les années 80. Le groupe est aujourd'hui composé de Lucien Cremades, Bernard Mazoric, Étienne Salvador et David Bouad. 85, le groupe devient célèbre avec son premier tube, Plus près des étoiles. Par la suite, dans sa formation à succès, avec Lucien Cremades, Alain Lorquia, Bernard Mazoric, Étienne Salvador et bien sûr son chanteur Émile Vandelmer, Gold enchaîne les succès. Tous les singles suivants atteignent le top 10 des ventes jusqu'à Calicoba en 87. En 90, le chanteur Émile Vandelmer quitte le groupe et rejoint plus tard le groupe Image pour former Image et Émile ou Émile et Image, où il interprète les anciens succès de Gold de sa composition, puisque c'était Émile Vandelmer qui a composé tous les titres à succès de Gold. Depuis le départ d'Émile, même si le groupe ne caracole plus en tête du top 50, il continue à jouer. En France, Gold compte plus de 4 millions d'exemplaires vendus de singles et d'albums confondus. On écoute Plus près des étoiles, Calicoba, Captain Abandonné, Rio de Janvier, Ville de Lumière. C'est le focus de Musique Magique. Passionnément.

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2: 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Lotti. Elle écrit et compose avec deux amis d'enfance son premier EP en 2021 et son premier album en 2024. Voici le premier titre de son album prévu en 2026, Atterrissage.

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Bonjour à tous et bienvenue dans Face à Face B, au micro Michel Gosselin pour vous proposer comme chaque semaine votre rendez-vous consacré aux chansons à thème avec toujours les plus belles pépites de notre discothèque, de préférence en disque vinyle, sans oublier les documents sonores. Aujourd'hui nous allons évoquer en chanson la célèbre Cadillac, la voiture mythique qui a jalonné l'histoire du rock'n'roll à partir des années 50. Et voici le grand orchestre du Splendid, formé en 1977 et qui a revisité des standards comme ceux de Duke Ellington ou de Ray Ventura, le grand orchestre en 82 avec

Le grand orchestre du Splendide au complet avec ses 20 membres, la Cadillac de Jack en 82, face B du 45 tours, la chanson du bonheur. Voici une chanteuse américaine qui a connu une petite heure de gloire en France, il faut bien le dire, à la période disco. C'était Phyllis Nelson, qui était née en 1950 et qui a disparu en 1998. Je retourne ce 45 tours également pour trouver sur la face B une Cadillac.

Les Cadillacs sont à l'honneur aujourd'hui en chanson dans Face à Face B. Ça, c'était Phyllis Nelson avec In a Cadillac en 1983. On va remonter plus loin dans l'histoire maintenant, en 1957, avec une chanson enregistrée par Warren Smith, Red Cadillac and a Black Mustache. L'histoire d'un gars qui est en train de se dire « Qu'est-ce que fait mon ancienne fiancée ? Je l'ai aperçue l'autre jour à bord d'une Cadillac rouge conduite par un type avec une grosse moustache noire. »

0: Red Cadillac and a Black Mustache, c'était Warren Smith, enregistré le 17 juin 1957 dans les studios Sun de Memphis, sur le célèbre label Sun, dirigé par Sam Phillips, là où avait débuté Elvis en personne, souvenez-vous.
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0: Et dans Face à Face B, voici venu le moment de notre petit document sonore. Aujourd'hui, nous allons parler à propos de Cadillac, d'un titre connu de Vince Taylor, qu'il a enregistré de nombreuses fois au cours de sa carrière, le fameux Brand New Cadillac. Le document que je vais vous faire écouter dans quelques instants est une pépite très rare, sur un album tiré à 1000 exemplaires seulement, enregistré en 1977 et produit par Jacques Perret, que j'ai eu le plaisir d'avoir au téléphone il y a quelques jours. Pour toi, Jacques, la sortie de ce disque a été un événement dans ta carrière.
2: Ouais, j'ai toujours été un fan absolu de rock'n'roll. J'avais rencontré Vince à plusieurs reprises. Je l'ai invité à passer des vacances à Mâcon en 1977. Il m'a proposé d'être son manager et nous avons travaillé pendant un an ensemble. Et ce disque fut enregistré près de Mâcon en octobre 1977. Et c'était au départ juste un souvenir. Et puis, c'est sorti sur disque et ça me rappelle une année assez exceptionnelle, assez particulière. Avec lui, j'ai appris beaucoup sur l'histoire du rock, sur Eddie Cochran, sur Elvis Presley. Et puis, j'ai compris aussi le personnage très complexe qu'il était.
0: Vince Taylor avait pour réputation d'être un personnage assez fantasque, mais toi qui l'as connu de près, c'était tout autre chose, je pense.
2: Tout autre chose, c'est quelqu'un qui a toujours été très sérieux et puis très ambitieux. Il m'a confié un secret que peu de gens connaissent. Il m'a dit, lorsqu'il m'a proposé d'être son manager, il faut que tu saches, Jacques, que Vince Taylor est mort dans ma tête en 1964.
0: Voilà, donc on va écouter un titre très connu, à savoir le fameux Brand New Cadillac. Tu te souviens bien sûr de ce titre aussi, toi?
2: Bien sûr, il l'a composé en Angleterre sur un coin de table, comme ça, un coin de bistrot. Et puis, cette chanson est devenue avec le temps l'un des plus grands classiques du rock. Mais à l'époque, la BBC en Angleterre l'avait censurée parce que c'était une publicité commerciale pour la marque Cadillac.
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1: Vince Taylor enregistrait dans la région de Mâcon en public en 1977 sur un disque devenu très rare, un collector, produit par Jacques Perret, que j'ai eu le plaisir d'avoir quelques instants au téléphone juste avant la diffusion de cette chanson. Toujours à propos de Cadillac, c'est notre thème aujourd'hui dans Face à Face B, voici un personnage bizarre de la chanson pop-rock anglaise. Il s'agit de Donovan. Donovan qui est écossais en réalité d'origine. La légende dans les années 60 disait qu'il habitait dans une minuscule chaumière du XVIe siècle, entourée de plein d'animaux au milieu d'un bois pas très éloigné de Londres. Voici une chanson créée par Donovan qui a pour titre « Egypt », dans laquelle il passe en revue un certain nombre de marques célèbres d'automobiles, dont bien sûr la célèbre Cadillac.

Hey Jeep, avec plein de marques d'automobiles citées, dont la fameuse Cadillac. C'était Donovan en 1966. On change de style et d'époque, on va se retrouver maintenant en 1987 avec Natalie Cole, la digne fille du légendaire jazzman et crooner américain Nat King Cole, disparu en 1965. Natalie Cole en 87 avec Pink Cadillac, la Cadillac rose.

0: Nathalie Cole avec Pink Cadillac, la Cadillac rose la plus légendaire dans l'histoire du rock'n'roll de par sa couleur. C'était un titre signé Bruce Springsteen.
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0: Nous parlons de la Cadillac aujourd'hui dans Face à Face B, c'est notre thème. Et voici Bob Wills, un chanteur américain de country principalement, qui était né le 6 mars 1905 et a disparu le 13 mai 1975. Dans les années 40, il était très connu aux États-Unis avec ses Texas Playboys. C'était le nom de sa formation. Voici un enregistrement de Bob Wills de 1954. Cadillac in a Model A, la Cadillac du modèle A.

Bob Wills chantait en 1954 le bonheur d'avoir une Cadillac de modèle A, un modèle qui a été construit à 3 exemplaires en 1903 pour le salon de l'automobile de New York, et 2497 modèles de cette Cadillac A seront produits par la suite. Nous voici maintenant en 1978 avec une chanson de Hot Chocolate, Heaven is in the back seat of my Cadillac. Le bonheur se trouve sur la banquette arrière de ma Cadillac. Je ne m'étendrai pas davantage sur la signification de ce titre.

Heaven is in the backseat of my Cadillac, c'était Hot Chocolate en 1978. Face à face B se termine pour aujourd'hui, au micro c'était Michel Gosselin. Nos chansons parlaient de la légendaire Cadillac, la voiture symbole des rockers. Et on va revenir sur une version de Brand New Cadillac dont on a parlé tout à l'heure à propos de Vince Taylor. Voici la version du groupe The Clash, enregistrée sur un album sorti le 14 décembre 1979. Face à face B, ça recommence bien sûr la semaine prochaine, avec un autre thème en chanson. D'ici là, portez-vous bien. Bye bye, salut.

0: 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En 1977, Diane Curis va commencer le tournage du film Diabolomante. Elle rencontre Yves Simon, qui fait partie de ce que l'on appelle à l'époque la nouvelle chanson française. Elle lui demande de faire une chanson pour son film. Yves Simon n'est pas du tout intéressé par une chanson. Il préfère composer la musique du film. Faire une chanson, cela lui semble trop commercial. Il refuse, malgré l'insistance de la réalisatrice. Un jour, il ouvre son courrier dans sa maison de disques et il découvre une lettre d'une lycéenne qui lui révèle toute son admiration, voire plus, avec son langage d'adolescente. Il est très touché par cette lettre. Puis il découvre que c'est la petite fille du directeur de sa maison de disques qui lui a envoyé cette lettre par le fan club. Il fait cette chanson, Diabolomante, inspirée par le contenu de cette lettre, le film et la chanson que l'on n'a pas oublié aujourd'hui.
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1: 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En 1973, Serge Gainsbourg s'inspire du poème de Paul Verlaine, Chanson d'automne, pour écrire cette chanson « Je suis venu te dire que je m'en vais ». Les larmes et reniflements que l'on entend dans la chanson viennent de Jane Birkin, son épouse, car leur fille Charlotte est partie en vacances quelques semaines en Angleterre chez sa grand-mère. Serge, avec l'accord de Jane, ajouta ses pleurs tout au long de la chanson, accentuant le côté dramatique de la chanson. Cette chanson a été un énorme succès pour Serge Gainsbourg.
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soyez évidemment les bienvenus dans Ma Musique Chante en Français, comme le dit le jingle d'introduction de cette émission. Alors, si vous aimez la chanson française, vous avez frappé à la bonne porte, vous êtes à la bonne adresse, puisque cette émission ne chantera qu'en français, comme son nom l'indique. Et elle va commencer dans quelques secondes cette émission avec une composition d'un monsieur qui s'appelle Régis Fléchot. Elle est interprétée, cette composition, par une chanteuse charmante au demeurant qui a pour pseudonyme, pour nom Audrey Stein. Le titre de la chanson, c'est « À nos essences ». Elle est tirée d'un album qui, lui, s'appelle « Tout commence par un regard ». La composition donc est de Régis Fléchot et je vous laisse écouter Audrey Stein.

À nos essences, c'était Audrey Shine, une composition de Régis Fléchot. À l'extrait du dernier album en date du groupe Pink Martini, Je dis oui.

Alors juste pour info et pour en savoir davantage sur ce groupe, il est américain et on peut leur donner un coup de chapeau puisqu'ils font l'effort de chanter en français.

0: Ils sont originaires de Portland, ils sont une douzaine de musiciens, Pink Martini.
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0: Tout à fait autre chose à présent avec Daniel Balavoine, Vivre ou survivre.

Lorsque le groupe s'est formé en 1987, je veux parler des Négresses Vertes, le succès a été pratiquement immédiat. Voici de l'optimisme, voilà l'été.

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0: Navi I, avec deux I également à la fin, donc s'est fait remarquer du grand public en 2014 avec une chanson qui avait pour titre On se sent seul. Le voici avec J'écoute du Miles Davis. Ma peine.

0: Un autre enfant de Laval, c'est Eddie Constantine. Il a chanté bien avant Frédéric Arnaud cette chanson. Enfin, le titre est identique, mais la chanson est complètement différente. Vous allez pouvoir vous en rendre compte.
1: Enfant de Laval.
0: Eddie Constantine était originaire de Los Angeles.

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3: Louis Stanislas Renou, dit Stanislas, tout simplement, est originaire de Fontainebleau. On l'a découvert avec cette chanson, à savoir le manège.

Depuis la fin des années 60, Serge Lama est un des chanteurs les plus populaires du pays. Il totalise près de 25 millions de disques vendus. Il a publié 22 albums studio et 9 albums en live.

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1: 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Avec surtout pour continuer Christophe Martichon. Dans un tel cas, on comprend mieux le pseudonyme de Christophe Mahé. On s'attache.

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2: Si j'étais à le 18e album studio de Julien Clerc est sorti en 2000. Pour cet album, Julien Clerc a fait appel pour la première fois à Carla Bruni et notamment sur le titre éponyme que voici.

Un peu dans le même ordre d'idée, voici J'ai tout oublié, une chanson écrite par Marc Lavoine et interprétée avec l'aide de Christiana Marocco. C'est un titre qui a figuré dans le 8e album du chanteur. Le titre a été certifié disque d'or en France et en Belgique.

Léopold Nord et vous, le groupe a été formé en 1989, si je ne m'abuse. Non, 1987. Il a connu le succès avec C'est l'amour. Ils se sont ensuite séparés, les trois frères Mention. Et pour la petite histoire, Hubert Mention est devenu avocat et auteur. Il a publié plusieurs ouvrages, dont un notamment consacré à l'industrie du spectacle. Léopold Nord et vous, C'est l'amour pour terminer cette première heure de Ma musique chante en français.

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3: Ma musique chante en français, la deuxième heure, deux heures de musique de chansons françaises qui démarre avec le groupe brestois Goût de Luxe. Nous étions en 1986, Les Yeux de Laura.

Je me voyais déjà être une chanson qu'on ne présente plus. Elle est sortie en janvier 1961. C'était également le titre du 7e album studio de Charles Aznavour. La chanson a été reprise par de multiples interprètes, tous aussi talentueux les uns que les autres, notamment Paris Dutheil, que voici pour vous.

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0: Mais bien sûr qu'il a du talent, Yves Duteil.
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0: Cœur de loup, c'est un titre de Philippe Lafontaine, ce qui a fait son succès d'ailleurs, n'ayons pas peur des mots. Ce titre ainsi que Alexis Matan figuraient sur un album qui s'appelait Femme Anonyma. C'est sorti en 1990, le voici.

Michel Sardou a repris lui aussi une autre chanson célèbre dont les paroles étaient signées Gilles Thibault et Claude François. Je veux parler de Comme d'habitude. La musique est signée Jacques Revaux et Claude François. C'est sorti en novembre 1967 avec le succès qu'on lui connaît. Michel Sardou également a fait un tube de cette chanson. Je me lève.

Un des plus grands succès de Catherine Lara, n'ayons pas peur des mots, c'est Nuit Magique, c'est sorti en 1986. Écoutez bien au percu, il y a Manu Katché.

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1: Avec une ambiance vacances, une ambiance un peu différente, puisque voici Michel Fugain, Viva la Vida.

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1: Et puisque nous en sommes au grand tube des années 60, voici Jacques Dutronc, il est 5h, Paris s'éveille, c'était en 1968.

chante en français, c'est les musiques françaises qui chantent en français de toutes les générations. Les titres des années 60 peuvent y côtoyer les titres des années 2000 et même de la décennie 2010, comme par exemple Stromae et toutes les mêmes.

Alors, nous nous posions la question à la production, à savoir, est-ce qu'une chanson dont le refrain est chanté à moitié en anglais a sa place dans cette émission, puisque ça s'appelle quand même Ma musique chante en français. Eh ben, on s'est concerté et nous avons dit, ah oui, pourquoi pas. Voici donc Frérot de la Vega, suite de

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2: Alors, français, anglais, qu'est-ce qui se cache derrière les mots? Derrière les mots, tout simplement, une chanson qui peut être interprétée par Alain Souchon ou Laurent Voulzy, qui, elle, a toute sa place dans cette émission. C'est le premier single extrait de l'album Alain Souchon et Laurent Voulzy, qui est sorti en téléchargement en octobre 2014.

Est-ce que vous êtes prêts, par contre, à retourner en 1987, pour certains à l'école? Eh bien oui, c'est ce que je vous propose, puisque voici le groupe Image Maîtresse. C'était en 1987.

L'essentiel, le meilleur de la chanson française, c'est évidemment chaque semaine pour vous dans votre radio, dans Ma Musique Chante en Français. Les chansons françaises de toutes les générations. Et pour terminer l'émission du jour, je vous propose de déjeuner en paix avec Stéphane Echer. Vous allez me dire que ce n'est probablement pas l'heure pour vous, tant pis pour vous.

Soyez heureux, bien sûr, restez à l'écoute de votre radio. On s'y donne rendez-vous bientôt pour le retour du meilleur de la chanson française dans ma musique chantant français. Toute l'équipe se joint à moi et vous embrasse.

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2: Radio Variété Live aime Camilla Woodman, son titre Prisoner of Love.